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0: Bonjour à tous, c'est confirmé, la France affrontera la Suède en 16e de finale de la Coupe du Monde. La rencontre est prévue mardi prochain à 23h. Avec 3 succès en 3 matchs, les Bleus ont terminé premier de leur poule. Hier, ils ont battu la Norvège 4-1. À noter aussi cette nuit la qualification de l'Espagne après sa victoire 1-0 face à l'Uruguay. Soirée historique également pour le Cap-Vert qui valide pour la première fois son billet pour les phases finales. Après une semaine de chaleur étouffante, les températures commencent à baisser ce week-end. Le nombre de départements en vigilance rouge canicule continue de diminuer. Ils sont 37 ce samedi sur un large quart nord-est, 48 en orange. 23 départements sont également placés en vigilance orange aux orages dès cet après-midi, des Hauts-de-France jusqu'au centre Val-de-Loire, en passant par la région parisienne. De fortes chaleurs qui entraînent des noyades en série. Un homme est mort noyé hier dans le canal Saint-Martin à Paris alors qu'il se baignait hors de la zone autorisée. Le dernier bilan communiqué hier par la ministre des Sports faisait état de 55 noyades en France depuis le début de l'épisode caniculaire. Pendant ce temps, Sébastien Lecornu, lui, valide une commande de 30 000 climatiseurs pour les hôpitaux. L'ARS d'Île-de-France a déclenché hier le plan blanc dans l'ensemble des établissements sanitaires franciliens. Force ouvrière, de son côté, a déposé un préavis national de grève dans la santé du 2 juillet au 15 octobre. Pour le syndicat, la canicule est aujourd'hui le révélateur brutal de l'état de délabrement de l'hôpital public. Le Burkina Faso annonce rompre ses relations diplomatiques avec la France. Le régime militaire accuse Paris d'activisme incessant contre ses intérêts, mais aussi d'ambition néocoloniale. Une nouvelle escalade après des années de fortes tensions entre les deux pays depuis le coup d'état de la junte militaire au pouvoir depuis 2022. Et puis un mot de rugby pour finir avec la finale du top 14 ce soir et une affiche 100% Occitanie. Le Stade Toulousain affronte Montpellier, coup d'envoi à 21h au Stade de France. Excellente matinée à tous.
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0: time is 7:30 p.m. The temperature 70 degrees and the weather is fine.
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8: Bonjour et bienvenue sur les ondes de Radio Campus Besançon et Radio Campus Belfort-Montbéliard. Vous êtes à l'écoute de votre émission interculturelle « Sais-tu d'où je viens ?» Et aujourd'hui, on a une émission spéciale puisque nous sommes en partenariat en direct avec des membres d'ESN. Entre autres, on va y revenir juste après. Et notre thème du jour, eh bien, on va parler d'échanges de jeunes. Et justement, il y a plusieurs personnes dans les studios pour parler de ce sujet avec nous. Et on a tout d'abord Coralie qui est avec nous. Salut.
9: Salut Amélie.
8: Comment ça va?
9: Ben ça va, chaudement mais ça va.
8: Oui, alors pour celles et ceux qui nous écouteraient peut-être un peu plus tard, on est au mois de juin et c'est la canicule.
9: Exactement.
8: Alors pour te présenter, tu es responsable de projet à ESN.
9: Oui.
8: Est-ce que tu pourrais nous en dire plus sur l'association et tes missions?
9: Bien sûr. Donc ESN, c'est Erasmus Student Network, donc c'est l'association des étudiants internationaux. Donc nous, on est la section locale à Besançon. Il faut savoir qu'il y a 32 sections au niveau national en France. Mais sinon, on est présent dans plus de 45 pays au niveau de l'international. Donc c'est vrai que c'est un très gros réseau, c'est un réseau international, national. Et du coup, nous, ben, on est l'entité locale. Et notre petite spécificité, c'est que, ben, en fait, au niveau national, on est les seuls qui avons des employés. Donc c'est vrai que du coup, on est une asso qui est assez grosse par rapport au réseau et ça nous permet de faire des gros projets.
8: À tes côtés, il y a aussi Léa. Coucou.
10: Coucou.
8: Donc tu es membre du bureau de SN Besançon et je voulais savoir un petit peu si tu pouvais nous raconter un petit peu depuis quand tu fais partie de l'association et qu'est-ce qui t'a donné envie de t'engager, de t'investir.
10: Oui, alors moi c'est une histoire qui remonte un peu parce que je suis arrivée en 2022 en service civique à ESN, plutôt en cherchant un peu mon chemin. Et en fait, ça a été un gros coup de cœur. Et après ça, je suis jamais partie. J'ai été secrétaire, bénévole. Actuellement, ça fait 2 ans que je suis trésorière aussi. Et j'ai adoré organiser des activités. Et encore plus, c'est dans le fonctionnement. Donc voilà, ça va faire 4 ans que je suis à ESN.
8: Une belle histoire alors.
10: Oh oui.
8: À tes côtés, il y a aussi Iba. Bonjour Iba.
11: Bonjour.
8: Comment ça va?
11: Ça va.
8: Donc, tu es italienne et en ce moment tu fais un service civique à ESN.
11: Oui, c'est ça. Donc moi, ma mission, c'était l'accueil, l'intégration des étudiants. Mon service civique a terminé en mai. Donc maintenant, je suis plus en service civique, mais je suis toujours bénévole de l'association. Et je pense que je le serai pour beaucoup du temps. Voilà.
8: Est-ce que tu habites à Besançon depuis combien de temps?
11: J'habite à Besançon depuis 2019. Donc un peu plus de 6 ans. Et oui, ça fait depuis que j'habite ici, j'aime bien la ville. J'ai connu ESN dernièrement, donc ça m'a aidé à m'intégrer encore plus. Donc voilà.
8: Tu es byzantine maintenant, 6 ans que tu es là. Et enfin, on a Léo. Bonjour.
12: Bonjour.
8: Comment ça va?
12: Très bien, chaudement aussi. Mais...
8: Oui. Alors tu es franco-allemand.
12: Exactement.
8: Est-ce que tu pourrais nous parler un petit peu de toi, te présenter?
12: Eh bien, donc, déjà, la petite spécificité, c'est que par rapport aux autres, je ne suis pas byzantin, je suis dijonnais. Bon, effectivement, je suis franco-allemand, donc j'ai ce petit lien d'aimer l'interculturalité, le fait que je suis attaché à deux racines différentes. J'ai connu ESN par le biais d'une association de jeunesse / internationale qui s'appelle Alpha Léo Lagrange au Projet, qui est à Dijon, qui fait de l'envoi en volontariat européen ou qui reçoit des volontaires et qui récemment participe sur plein de projets internationaux. Et donc j'ai appris l'existence de par eux du projet que portait ESN du coup il y a 2 mois dans la Franche-Comté et je me suis dit pourquoi pas participer. Et depuis je connais l'asso et je donne des coups de main quand je peux être sur Besançon.
8: Donc là justement tu parlais de l'échange de jeunes qui a eu lieu en avril, donc ça on va y revenir. Vous avez tous les trois participé à cet échange. On viendra un petit peu sur votre expérience. Mais avant, Coralie, est-ce que déjà tu peux un peu nous décrire, nous parler un petit peu de ces échanges, en quoi ça consiste?
9: Alors en fait, les échanges de jeunes, c'est une mobilité courte, parce qu'il y a plein de types de mobilité qui existent. Il y a des stages monde, il y a les fameux programmes d'échanges interuniversitaires comme Erasmus, etc. Et il y a des échanges sur une mobilité courte. Donc typiquement les échanges de jeunes, donc faut savoir que c'est financé par l'Union européenne. Donc en fait on dépose un dossier qui est accepté ou non. Le but c'est vraiment de faire un projet qui a lieu entre 5 et 21 jours. Il y a des jeunes qui peuvent s'inscrire donc de plusieurs pays différents. Ça dépend aussi un petit peu le nombre de pays partenaires. Par exemple, le dernier échange de jeunes, on était 6 pays. Mais en soi, il n'y a pas de limite. Il faut juste être minimum le pays organisateur plus 2 autres pays. Voilà, c'est dans les conditions. Le séjour doit être entre 5 et 21 jours sur place, hors temps de déplacement. Et concernant les jeunes, en fait, il faut qu'ils aient entre 13 et 25 ans. Et il y a un peu une spécificité, ce qu'on appelle les groupes leaders. Donc ça, c'est un peu, on va dire, les encadrants. Ils peuvent avoir jusqu'à 30 ans. Voilà, mais sinon, c'est vraiment entre 13 et 25 ans.
8: Et j'ai vu sur votre site qu'il y avait des thématiques à chaque échange de jeunes. Est-ce que tu pourrais nous donner des exemples un petit peu de thèmes?
9: Exactement. En fait, quand on dépose un dossier, faut choisir une thématique et tout tourne autour de ça. C'est de l'apprentissage qui est non formel ou informel. Voilà, contrairement aux universités ou choses comme ça. Le but, c'est vraiment qu'aussi les jeunes s'emparent d'un sujet, donc ils peuvent le choisir en amont. Et normalement, ils doivent être vraiment acteurs de cette mobilité. Le but, c'est pas du tout de se laisser porter par l'organisateur ou par les associations partenaires. Le but, c'est vraiment que les jeunes participent au projet et proposent des choses. Donc, c'est vraiment une spécificité de ce type de mobilité. Dans notre cas, par exemple, on a organisé donc deux échanges de jeunes, parce qu'il faut savoir qu'il y a deux appels à projets par an. Donc, on en a fait un qui a eu lieu en décembre, à la MFR de Pontarlier, avec trois pays différents. On avait la France, la Hongrie et l'Allemagne pour ce projet. Et on était sur, tout ce qui était écotourisme et développement durable. Donc forcément, en fait, moi, je fais un appel à projet et je m'entoure un petit peu de partenaires qui sont sensibles au projet qui est choisi. Et là, du coup, pour le dernier échange de jeunes au mois d'avril, donc on était 6 pays différents. Donc là, on avait la France, l'Espagne, l'Italie, la Hongrie, l'Ukraine et la Géorgie. C'est des associations. Là, pour le thème, du coup, c'était les jeux comme outil de communication interculturelle. Donc, du coup, il y avait des assos qui pouvaient aussi travailler dans le sport, etc. Donc, c'est vrai que qui faisaient plusieurs animations autour du jeu. Donc voilà, c'est toujours des associations qui sont quand même un petit peu sensibles à ce genre de thème.
8: Et je me demandais, au niveau des jeunes qui veulent participer, est-ce que déjà il y a des conditions particulières? Est-ce qu'ils doivent remplir un formulaire? Et par exemple, est-ce qu'ils doivent déjà être adhérents à l'association ESN, ou c'est vraiment quelque chose qui est encore plus grand?
9: Ouais, c'est une bonne question. En fait, il n'y a pas vraiment de conditions particulières, parce que le but de cette mobilité, c'est d'offrir une mobilité à des jeunes, sans conditions. Il faut juste rentrer dans cette tranche d'âge. Ils n'ont pas forcément besoin d'avoir un statut étudiant ou autre. On les sélectionne un petit peu sous la motivation. Donc, ce que je fais, en fait, c'est que moi, je fais un appel à candidature en général sur les réseaux sociaux. Et donc, du coup, les jeunes remplissent un questionnaire. Donc déjà, via ça, on comprend un peu le type de motivation, s'ils ont une certaine appétence pour justement le thème du futur échange. En général, derrière, je fais une petite visio, un petit rendez-vous pour répondre à leurs questions, parce qu'ils en ont toujours. Être sûr qu'ils sont bien dispo aux dates, qu'ils aient bien compris les contraintes aussi. Le fait que c'est pas des vacances. En fait, on doit vraiment être présent à tous les ateliers et puis être vraiment partie prenante. Le but, c'est vraiment pas de se laisser porter par une colonie, en fait. Et c'est vraiment être acteur de ce projet. C'est vraiment le but de l'Union européenne, c'est d'en fait proposer un projet où les jeunes prennent à bras le corps ce projet et qui est vraiment ce sentiment d'appartenance, en fait, à la communauté européenne. Donc, je dirais ça, c'est principalement la motivation. Ils n'ont pas forcément besoin, entre guillemets, d'être à la base affiliés à ESN. C'est juste au niveau de l'assurance, où tout bêtement, en fait, pour le groupe France, on leur demande d'adhérer à l'asso parce qu'on a besoin de les assurer. Mais en soi, il n'y a pas de prérequis avant ça.
8: Est-ce qu'ils ont, au niveau du financement, quelque chose à avancer? Comment ça se passe?
9: Alors ça, c'est vraiment le truc qui est super dans les échanges de jeunes, contrairement aux autres mobilités, c'est qu'en fait, le coût final, il est normalement de zéro, parce que tout est pris en charge par l'Union européenne. On demande juste aux jeunes, en fait, de financer leur voyage. Donc, en fait, ils avancent l'argent pour venir jusqu'au lieu. Là, par exemple, les deux derniers étaient en France, mais je pourrais très bien organiser un échange de jeunes dans un autre pays. Et donc, du coup, en fait, ils avancent l'argent et sous preuve, en respectant un forfait. Ça aussi, c'est de l'apprentissage finalement, parce qu'il faut qu'ils apprennent à gérer un budget. Voilà, on leur dit, voilà, vous avez un forfait, par exemple, de 417 € pour faire l'aller-retour. Il y a aussi, justement, par rapport à l'Union européenne, il y a un petit peu cette sensibilité à tout ce qui est green travel. On leur demande un petit peu de faire attention. Donc, du coup, ils ont un forfait un peu plus important s'ils viennent en transport vert. Et puis, pour certains, ça peut être aussi une découverte où ils se disent, bah, finalement, je pensais pas, mais en fait, j'ai apprécié. Franchement, le train, c'était sympa et tout. C'était une bonne expérience. Donc, voilà, l'apprentissage commence aussi comme ça, finalement. Ben, je te responsabilise, t'achètes tes billets, t'essayes de trouver, ben, être un petit peu là au bon endroit, à la bonne heure finalement, et puis dans un budget limité.
8: Et donc c'est eux qui choisissent s'ils restent 5, 10, 20 jours, comment ça se passe ?
9: Alors ça, c'est prévu initialement. En fait, quand on lance l'appel à projet, à candidature, finalement, on leur donne un petit peu ce qu'on appelle un infopack avec toutes les infos. Donc on leur donne le lieu, les dates. Donc c'est-à-dire que quand on dépose le dossier à l'Union européenne, d'avance, en fait, on doit vérifier le lieu, que ça soit un petit peu sécurisé aussi au niveau des jeunes. Et puis non, c'est défini d'avance, c'est pas à la carte. Si le séjour a été déposé sur 8 jours, ils sont obligés de faire les 6 jours. Voilà.
8: Et dernière question, tu parlais un petit peu, donc là les deux derniers ont eu lieu en France, oui. Comment vous choisissez les lieux, comment on se dit ok on va aller à tel endroit, est-ce que c'est l'environnement, est-ce que c'est le lieu qui prime ?
9: Alors je te cache pas que ça dépend, je pense que ça dépend aussi un peu du thème. Par exemple, celui qu'on avait organisé en décembre 2025, on a choisi aussi la MFR Pontarlier parce qu'on avait aussi un peu un partenariat et on a travaillé avec finalement le BTS Tourisme. Et en fait, c'est le BTS Tourisme, ces élèves-là qui ont tous postulé parce qu'en fait, ils étaient tous bien chauds pour faire cet échange de jeunes et faire le groupe France. Et puis c'est vrai que sur le thème justement un petit peu tout ce qui était écotourisme, etc., c'est vrai que Pontarlier et puis sa vallée, enfin, ça s'y prête plutôt bien, franchement. On a pu faire des super choses autour de ce thème-là. Enfin, voilà, on a fait le Polar Park, etc. Enfin, plein de choses. Donc, c'était vraiment sympa. Après, il y a aussi une question de budget. On va être clair. Les MFR, c'est plus accessible et puis ça rentre dans le budget global pour manager le projet. Il y a aussi le fait qu'il faut que ça soit un lieu adapté, un lieu de vie. Quand moi j'arrive avec une quarantaine de jeunes, faut que, au niveau des lits, de l'hygiène, la sécurité incendie, des choses comme ça. Et puis que ça soit aussi un peu accessible parce que j'ai des jeunes qui arrivent, des fois ils ont eu 2-3 jours de voyage. Donc faut que ça soit quand même accessible par une gare quand même pas très loin. Enfin voilà, il y a aussi ces contraintes logistiques finalement.
8: En tout premier, tout à l'heure, tu parlais de la motivation des oui. jeunes. C'est vrai que ça, c'est une question que je voulais vous poser à vous, Léa, Léo et puis Iba. Donc, vous avez participé au précédent échange de jeunes, mais au début, qu'est-ce qui vous a poussé à envoyer votre candidature ?
10: C'était vraiment le thème qui m'a parlé. L'échange de jeunes me parlait aussi, le fait de rencontrer, etc. Mais pour le coup, le thème qui était le thème du jeu, c'est quelque chose qui m'intéressait beaucoup, de travailler autour de ça, du jeu comme outil pédagogique et puis globalement d'échanger avec d'autres personnes parce que c'est aussi quelque chose qui est très différent suivant les pays. Donc voilà, pour moi c'était vraiment le thème et en plus tout cet autre pan qui était un peu la rencontre et l'échange avec d'autres jeunes.
12: Personnellement, c'est aussi un peu la thématique qui m'intéressait, mais moi c'est principalement l'échange interculturel qu'il y a derrière les échanges de jeunes qui m'intéressent. Après, je m'adapte un peu selon la thématique, mais j'avoue que moi, ce que je cherche surtout, c'est rencontrer des gens de l'international, sympathiser avec eux et voir où ça peut mener et ce que ça peut m'apporter à moi ou à eux indirectement.
11: Et de mon côté, moi, personnellement, je ne connaissais pas du tout ce que c'était l'échange de jeunes. C'était quelque chose que Coralie m'en avait parlé. Et en fait, j'ai participé parce que je voulais déjà tester, voir comment c'était. Au début, je ne pensais même pas pouvoir participer parce que je pensais que c'était quelque chose qui était juste pour les gens qui étaient en dehors de... Je ne savais même pas qu'il y avait une équipe France. Et donc voilà, quand j'ai su que je pouvais participer et que je n'avais même pas besoin d'une carte d'identité française pour être dans l'équipe France, je me suis dit pourquoi pas. En tout cas, je dis jamais non aux possibilités, aux chances. Enfin, c'est des opportunités quand même. Et voilà, moi c'était plutôt le fait de découvrir ce que c'était qui m'a attiré le plus. Et c'était très bien parce que maintenant, du coup, je vais participer à mon deuxième échange de jeunes qui commencera dans 2 jours. Donc demain, moi et Léo, on va partir en Espagne.
8: Ah mais c'est trop cool.
11: Oui. Et donc grâce à ça, moi j'ai pu découvrir quelque chose qui me plaisait. Et donc voilà.
8: D'ailleurs, Coralie, on peut en faire autant qu'on veut.
9: Alors ouais, tout à fait, il y a pas de limite. Donc ça c'est génial en fait, franchement. Quand je commence un échange de jeunes d'ailleurs qui se présentent un petit peu, qu'on brise un peu la glace ensemble, je leur demande combien vous avez fait un peu enfin se présenter et par exemple, il y en a ils disent moi c'est mon 30e échange de jeunes quoi. Ils ont fait quasiment tous les pays d'Europe, enfin ou même les pays parce que c'est en général, c'est dans des. Faut savoir que comme c'est financé par l'Union européenne, du coup, c'est forcément quelque chose qui se déroule en Europe ou dans les pays partenaires. Voilà. Et donc, il n'y a pas de limite. Donc ça, c'est quand même génial. Le coût zéro au final, si t'as bien géré ton budget, on te rembourse tout. Et puis de l'autre côté, tu peux voyager, tu peux rencontrer des gens du monde entier. La chose importante que j'ai pas précisé, c'est que forcément, quand on est 5 ou 6 pays, il faut bien qu'il y ait une base commune. Donc en fait, on communique en anglais. Et ça, c'est vraiment que c'est un super truc parce que c'est souvent un objectif qui revient dans les candidatures. Il y en a qui disent, moi, du coup, je vais mettre un peu à l'épreuve mon anglais. Alors, on ne demande pas un niveau minimum. Par contre, forcément, il faut quand même avoir des bases. Sinon, c'est vraiment compliqué si on vit tous ensemble et que quelqu'un est complètement déconnecté. Cette langue, ça peut être dur. Mais voilà, on communique en anglais. Donc, c'est vrai que, je vous laisse imaginer quoi. En fait, si du matin au soir on parle anglais, je veux dire moi limite, enfin franchement, j'ai rêvé en anglais quoi. Je leur donnais les consignes en anglais dans ma tête quand j'y pensais. Enfin voilà. Et non, c'est super. Franchement, c'est un super challenge pour eux et ça les pousse parce qu'au début ils se disent ils sont un petit peu timides. Et en fait, clairement, en plus là, dans les derniers pays, la langue anglaise c'était la langue maternelle de personne. Donc en fait, on est tous sur la même base et ça c'était plutôt agréable quoi.
8: Est-ce que c'est un de vos objectifs aussi d'améliorer votre anglais?
12: Personnellement, non. Enfin, il y a toujours des choses à apprendre quand c'est pas notre langue maternelle. Mais non, pas personnellement en tout cas.
10: Un petit peu, mais pas du tout dans les principaux. C'est plus, comme dit Coralie, c'est la langue maternelle de personne. Donc il y a aussi beaucoup d'accents différents. Et ça, c'est toujours un nouveau challenge de réussir à comprendre tous les accents sur l'anglais. Mais d'ailleurs, l'accent français est pas facile toujours non plus. Et donc il y a quelque chose d'un peu... assez drôle là-dedans, dans le fait de toujours parler anglais. En plus, de temps en temps, on échange sur d'autres langues qu'on parle un peu aussi. Donc, c'est très sympa. Et à la fin, même au français, on parle en anglais. Il n'y a plus de limite, quoi.
9: Et même entre français, c'est rigolo. Ouais. Parce que même entre français, vous parliez en anglais, finalement.
10: Oui.
9: Il y a aussi cette chose de vouloir inclure. Et donc, du coup, on a notre mot de code qui est Bora Bora. Où, en gros, ça voulait dire « il ne faut pas ». Parler dans ta langue maternelle entre ton groupe national pour pas justement exclure les autres. Donc c'était un petit peu le mot de code où si jamais ça pouvait dériver, on sortait un petit Bora Bora et hop, on revient sur l'anglais.
10: Ouais. Mais ce qui est drôle, c'est que vraiment, même seul dans une pièce qu'entre français, on a quand même continué l'anglais alors que là, il y avait plus de soucis, quoi. Mais c'était trop bien.
13: C'était pas mon but d'améliorer mon anglais parce que je l'avais déjà un peu travaillé quand je suis arrivée ici en France puisque je parlais pas français. Et donc non. Mais après, c'est vrai que c'est très drôle, enfin, c'est très bizarre de parler avec des gens avec qui tu as l'habitude de parler en français, en anglais, juste parce que tu es dans un endroit différent, avec des gens différents. Enfin, au début, c'était un peu bizarre, mais c'est vrai qu'à force de parler anglais toute la journée, au bout d'un moment, tu t'habitues. Donc, sans le faire exprès, tu parles avec les gens en anglais, même si, ils parlent très bien français. Enfin, c'est très bizarre.
8: Eh bien, je vous propose de faire la première pause musicale de l'émission. Est-ce que Léo, tu peux nous parler de ton choix musical?
12: J'ai choisi Björk, comme pour musique Bachelorette. Disons juste que c'est une artiste que j'entends depuis très petit, parce que à la base, c'est ma mère qui écoute énormément cet artiste, et ça s'est transmis avec le temps. Et là où je n'aimais pas du tout cet artiste étant petit, maintenant je suis tout aussi fou que ma mère là-dessus. Et cette musique-là, je l'ai entendue et c'est toujours un plaisir de l'entendre encore aujourd'hui.
8: Trop bien. Et bon, on va s'écouter ça. Merci beaucoup.

0: Et c'était Bachelorette sur les ondes de Radio Campus Besançon et Radio Campus Belfort-Montbéliard. Vous êtes à l'écoute de l'émission « Sais-tu d'où je viens ?» et aujourd'hui, on parle d'échange de jeunes. Alors pour celles et ceux qui n'ont pas suivi, là on est en direct avec plusieurs invités et on parlait notamment de l'organisation de ces échanges de jeunes en lien avec ESN Besançon. Et trois jeunes sont partis, Léa, Léo et Iba, en avril dernier en France pour faire un échange de jeunes avec plein d'autres jeunes de plusieurs pays. Donc j'ai la liste, il y avait Espagne, Italie, Hongrie, Ukraine et Géorgie. Et je me demandais combien de temps vous êtes restés sur place. Est-ce que vous pourriez un petit peu nous décrire comment ça s'est passé, ce que vous avez fait sur place?
1: Alors déjà, nous, on est arrivés le premier jour. On n'a pas eu trop de voyages, du coup, comparé à d'autres pays. C'est un peu notre avantage sur celui-là, d'échange de jeunes. Au début, on a surtout fait connaissance, le temps d'apprendre à connaître les autres, à échanger nos prénoms, à vraiment créer un groupe, en fait. Et ensuite, on est vraiment entré dans la thématique du jeu. Autour d'ateliers, on a testé des jeux avec des Olympiades, on a discuté sur qu'est-ce que c'est vraiment le jeu pour nous, c'est quoi le but dans le jeu. Il y a des intervenants qui sont venus du jeu de la comté pour nous aider à vraiment tester et à découvrir les mécaniques de jeu. Et on a fini par créer notre propre jeu.
2: Donc, comme Léa a dit, c'était pendant à peu près 10 jours, si je me rappelle. Donc oui, moi par exemple, j'avais aussi l'avantage que c'était vraiment même pas 10 minutes de chez moi. Donc comme premier échange de jeunes, c'était vraiment parfait. Voilà, j'ai pu... le premier jour, c'est vrai que beaucoup des gens qui venaient de loin, ils étaient fatigués. Donc on n'a pas pu vraiment communiquer tout de suite. Mais à partir du deuxième jour, on s'est tout de suite parlé. Enfin, on a commencé à se connaître, à chacun présenter son pays, nous parler des choses qu'on ne connaissait pas de leur pays. Et enfin, c'est des choses vraiment intéressantes que, enfin, tu peux pas forcément trouver sur Internet, sauf si tu connais pas. Enfin, voilà. Et voilà, c'était très intéressant. Et au fur et à mesure aussi, on a pu créer notre jeu. Donc, chaque équipe a créé un jeu différent. Dans la plupart de mon équipe, il y avait des Géorgiens. Donc, j'ai pu quand même apprendre pas mal des mots géorgiens. Voilà, on s'est très bien entendu, mais étant donné qu'on venait des pays vraiment différents, donc c'était ça mon souci avant. Enfin, je pensais qu'on allait pas se comprendre au début, alors que non, en fait, on se comprenait très bien.
3: Effectivement, c'est intéressant comment, en ne serait-ce que deux jours, on se sentait déjà très bien avec les gens, peu importe nos différences culturelles, religieuses ou peu importe. Perso, effectivement, je me suis vu étonné de, pendant la création des jeux, à me retrouver à presque un peu diriger finalement mon groupe, ce que je n'ai pas l'habitude de faire de base. Là où effectivement Iba était beaucoup avec les Géorgiens, moi j'étais beaucoup avec les Ukrainiens finalement, avec qui je me suis très très bien entendu. Mais effectivement, je trouvais ça trop génial de pouvoir créer ensemble, peu importe nos différences, voir comment on réfléchit chacun à notre façon et comment on arrive à la fin à créer un petit truc sympa qui peut être joué, avec lesquels on peut s'amuser et ça laisse plein de bons souvenirs pour après, à la fin, et de se dire seulement on s'est fait des potes, mais en plus on a réussi à créer un jeu, quoi, c'est trop bien.
0: Et c'était quoi alors les jeux que vous avez créés?
2: Donc, moi, notre jeu, il s'appelait Rainbow, donc arc-en-ciel, et le but du jeu, c'est très facile, c'est juste on a 7 cartes et on essaye de faire en sorte que nos cartes correspondent aux couleurs de l'arc-en-ciel, donc il faut avoir 7 couleurs différentes. Et on gagne, mais c'est pas que ça. Après, il y a aussi un lance de dés, donc on a un dé à lancer. Donc, c'est-à-dire quand on a les 7 couleurs, on lance le dé, et si on a par exemple un soleil et une pluie, on gagne. Si on a 2 soleils, on perd. Donc, il faut qu'on attende le prochain tour. Et donc, voilà.
1: Nous, le jeu qu'on a créé s'appelait The Last Dice, et c'est un jeu qui est basé sur un jeu du Moyen-Âge, parce qu'il y a des gens qui ont des connaissances poussées dans mon groupe. Non, c'était un jeu sur lequel, en fait, on a un peu mélangé un jeu de dés et un jeu de cartes. Et en fait, l'idée, c'est qu'au début de chaque partie, on a des cartes avec des malus et des bonus. On choisit une carte à garder, une carte à donner à quelqu'un, et une qu'on défausse. Et ensuite, il va falloir lancer des dés. Et un peu comme dans le Yams, il y a des compositions qui font des points, plus ou moins grands. Et donc, il faut choisir les dés qu'on garde, les dés qu'on relance. Et l'idée, c'est d'arriver à avoir le plus de points. Et il y a un score à atteindre, alors je ne sais plus exactement lequel on avait fixé, mais une fois qu'on atteint ce score, on gagne. Donc voilà.
3: Alors, je n'ai pas une si bonne mémoire du jeu que j'ai créé personnellement. Le nom était The Arena. De mémoire, c'est un peu dans un style RPG, donc on met les des cartes avec des personnages, des coups qu'on infligeait par dés. Et le but, c'était quand même de pouvoir travailler en équipe malgré ça et comment on peut faire ensemble pour défaire l'équipe adverse.
0: En tout cas, il y avait l'air d'avoir de l'imagination, surtout pour le côté un peu Moyen-Âge. Léa t'en parlait. Je me demandais, est-ce que vous pourriez nous décrire un petit peu les journées là-bas, comment ça se passait? On en a parlé un petit peu en début d'émission. L'idée, c'est que les jeunes soient aussi acteurs et moteurs de cet échange. Comment ça s'est passé pour vous?
3: Du coup, les journées étaient temporisées en plusieurs temps. Souvent, du coup, forcément, au matin, le déjeuner, le premier petit déjeuner. Tout le monde se réveille tranquillement, s'installe, mange à son lit. Puis après vient les premiers temps, on va dire, de travail que ça mène. Déjeuner, petit temps de pause après de reprendre le second temps de travail. Et puis finalement, la soir, ça se résumait à, après le repas, juste se regrouper, si on voulait, ensemble, faire des jeux, juste discuter.
1: En tout cas, c'était aussi quelque chose qui était vraiment... sur un principe de communauté, donc on se répartissait les tâches ménagères aussi. C'est-à-dire qu'il y avait des groupes qui étaient désignés dès le début et qui venaient préparer le déjeuner, préparer le repas. Le soir, c'était un peu particulier parce qu'on avait des repas par pays. Chaque pays faisait découvrir des spécialités. Donc voilà, mais on venait aider à laver tout ça. Et après, oui, il y avait des temps. Au final, même en étant fatigué, parce que c'était quand même des journées assez intenses, le soir, on voulait quand même continuer à parler, à échanger. Donc, on finissait pas souvent tôt.
3: Effectivement.
4: C'est vrai qu'il y avait une bonne cohésion groupe quand même. Ça, c'était sympa. Et ce qu'ils n'ont pas précisé, c'est que du coup, quand je dis aussi qu'ils étaient acteurs de leur projet, quand Léo dit le petit déjeuner, c'est-à-dire qu'en fait, il n'y a pas un service de catering qui arrive. Hein. En fait, on faisait des cleaning tours, etc. Donc en fait, il y avait l'équipe du petit déjeuner du matin qui préparait pour tout le monde. Après, il y avait la plonge, parce qu'en fait, quand je dis qu'on a de l'apprentissage non formel et informel, c'est ça aussi. C'est-à-dire qu'ils ont des soft skills. C'est qu'est-ce que c'est aussi de vivre en communauté, en société, respecter un planning aussi, avoir ce sens des responsabilités. Donc c'est vrai que tous les repas, enfin le repas du matin, ils le préparaient. Le midi, ils étaient déchargés, entre guillemets, de ça, parce qu'on faisait quand même appel à un traiteur pour le midi. Mais le soir, on avait les soirées interculturelles où chaque pays nationaux... En plus, c'était bien parce qu'on avait vraiment, au milieu du séjour, on avait, on va dire, 6 nuits complètes. Et là, en fait, à chaque fois, ils travaillaient par groupes nationaux et ils préparaient leur repas. Donc, c'est-à-dire qu'ils ont dû me faire en amont la liste de courses pour 40 personnes. Et clairement, j'étais pas sympa, mais moi, franchement, j'étais bête et méchante. En fait, j'achetais exactement ce qui... Et en fait, pour qu'ils gèrent aussi les quantités, leur timing, etc. Donc, ils se sont rendus compte aussi ce que c'était finalement. Ah ouais, quand je prépare à manger pour 40, waouh, c'est pas facile. Mais par contre, ils ont été géniaux, c'est-à-dire qu'ils sont pas du tout allés vers la facilité. Franchement, ils ont tous fait quasiment, on va dire, entrée, plat, dessert. Enfin, ils ont fait quelque chose de complet. Et enfin, je sais pas vous, mais franchement, moi, je me suis régalée et j'ai trouvé que tout le monde avait fait des super trucs. Donc voilà. Et en plus, dans les animations, j'essayais aussi de leur proposer des choses et c'était rigolo parce que t'as dit que tu pensais pas que t'avais un petit peu ce côté un peu leadership. Et en fait, c'est le but aussi, c'est que quand ils proposaient, ils présentaient leur jeu aussi aux autres groupes et des choses comme ça, il y a une prise de parole devant les autres. Donc ça, c'est un exercice aussi où on apprend à prendre la parole devant 40 personnes, à présenter, à pitcher son projet, à leur mettre en question, à travailler en groupe. Donc en fait, ils développent plein de soft skills parmi tout ce qu'ils font, quoi. Et ils se rendent pas compte, mais en fait, parmi tout ce qu'ils ont fait, ils ont développé plein de connaissances. Donc du coup, ça me fait plaisir que finalement, tu dises que peut-être tu pensais pas avoir ça en toi et finalement t'as le profil du leader, quoi. Bravo Léo.
2: Et j'aimerais ajouter que heureusement que Coralie a été super organisée au début parce qu'elle nous a fait un tableau avec chacun son tour, les horaires et en fait c'était très organisé, mais en même temps on avait des moments libres, c'est-à-dire que par exemple on n'avait pas des horaires spécifiques où on pouvait dormir ou manger, on avait libre accessibilité à la cuisine du moment où on nettoyait ce qu'on prenait. Et en fait, c'était sympa parce que on pouvait même dormir à 3h du matin du moment qu'à 8h on était là, debout, à faire ce qu'on devait faire, c'était pas un souci.
1: Oui, on était vraiment en autonomie en fait. On avait les règles de communauté de base. Mais à côté de ça, on était des adultes, on gérait. Et pour revenir sur les temps interculturels, c'était aussi d'ailleurs des moments de partage parce que souvent, on allait aider les autres pays à cuisiner pour apprendre la recette, le tout en musique, sur des musiques du pays. Donc, c'était très sympa aussi.
0: Est-ce que vous auriez, une anecdote, un souvenir, quelque chose à partager sur cet échange?
1: On en a beaucoup.
4: Lesquels choisir?
1: Déjà, on a appris que Léo était en danger pour lui-même. Ça, c'était terrible.
4: Léo avait quand même le don de se blesser sur chaque oui. activité, donc on faisait attention. Voilà, on faisait attention à lui, du coup.
3: Il y a ce côté de, par exemple, il y avait un petit parcours de santé au niveau de la MFR et la part des autres s'en sortait bien. Moi, faut-il croire que je ne suis pas aussi adroit et plus d'une fois, je me suis ramassé comme il fallait, mais indemne à la fin.
0: Ça reste un bon souvenir.
3: Oui, non, bah, après, c'est une habitude malgré moi, donc autant en rigoler qu'en pleurer, j'ai envie de dire.
1: Moi, j'ai vu Iba. On avait une journée dans la ville le jeudi, donc on faisait visiter Besançon à tous les participants. Et le lendemain, il y en a qui ont voulu y retourner, donc on les avait emmenés au café des Félins à Besançon. Et du coup, il y avait des échanges. On était particulièrement avec les Italiens. Iba parlant italien, il y avait des échanges magnifiques. Et à un moment, on a dû annoncer aux Italiens

0: j'utilisais souvent. Enfin, tout le monde l'utilisait souvent et ça m'a fait rire parce que si je me trompe pas, à Besançon, il y a une plaque quelque part. Mm-hmm. Il y a écrit Bora Bora. Ah ouais. Donc quand on était sortis faire le tour de Besançon, il y a quelqu'un qui l'a pris en photo et du coup j'ai trouvé ça trop drôle, enfin quelle coïncidence quoi.
1: C'est vraiment drôle.
2: Seule chose pour ajouter aussi, c'est que pas tant une anecdote, mais on avait un des membres de l'équipe italienne aussi qui était très haut en couleur, qui a rejeté beaucoup.
3: Un big up à David qu'on n'oubliera plus jamais.
2: Tellement.
1: Oui, beaucoup de fou rire quand même. Oui. Beaucoup de fou rire.
3: Même dans le nettoyage, je me souviens d'une douche non voulue où j'ai allumé le jet dans le mauvais sens. Voilà. Enfin, beaucoup de rire, beaucoup de rire.
4: Et outre cette joie et tous ces rires et tous ces moments que vous avez partagés, qu'est-ce que ça vous a apporté, cet échange?
2: Déjà, comme on le dit souvent, ça a apporté des amitiés, plus ou moins, ça permet de rencontrer des gens, ça nous a permis de faire des amis aux quatre coins du monde, même entre nous, équipe française. Donc, je dirais principalement ça, puis en général, des bons souvenirs, des bons moments, beaucoup de rigolades. Aussi, comme le disait si bien Coralie, ça nous a permis aussi de développer sur certaines compétences perso qu'on n'aurait pas imaginé avoir spontanément.
0: Oui, c'est ça. On avait tous appris des soft skills. Et aussi, le fait le plus important, c'était d'avoir des amis d'ailleurs. Par exemple, moi maintenant, j'ai des amis géorgiens et ukrainiens, et enfin, les gens, s'ils me demandent si t'es allé en Ukraine ou en Géorgie, je peux leur dire non, en fait, j'ai juste fait un échange de jeunes en France, qui était dans un endroit qui était à 10 minutes de chez moi, mais j'ai pu quand même rencontrer des géorgiens, et maintenant, je suis pote avec. Enfin, c'est vraiment un avantage parce que, aussi, si un jour je veux aller en Géorgie, ben, moi, je connais quelqu'un de là-bas. Si un jour je veux aller en Ukraine, je connais quelqu'un qui habite en Ukraine. Enfin, c'est que des avantages, selon moi.
3: Ouais, c'est ça, c'est beaucoup d'amitié, et puis ça permet vraiment de s'ouvrir aux autres, comme Léo il le disait un peu avant. Il y a ce côté où, par exemple avec les Ukrainiens, mais il y a tout ce qu'on voit dans les médias, et il y a ce qu'eux ils racontent de leur quotidien, de leur vie, et c'est pas pareil d'avoir quelqu'un qui vit une réalité plutôt que d'avoir la réalité racontée. Et puis tout ce qui est savoir s'adapter, parce qu'on n'a pas les mêmes façons de vivre, de fonctionner sur plein de choses. Donc c'est toute une ouverture où on se challenge un peu à sortir de ce qu'on connaît, ce qui est bien aussi. Et tous les soft skills, les amitiés. Voilà, moi j'étais beaucoup avec les Espagnols, donc je suis invitée en Espagne, donc c'est bien aussi. Mais des beaux souvenirs, et on est tous repartis avec un jeu finalement aussi.
2: Oui, c'est vrai.
3: Voilà, donc un beau souvenir aussi.
4: Est-ce que vous avez prévu de revoir toutes ces personnes? En tout cas, peut-être, je me disais, Iba et Léo, vous allez faire un nouvel échange. Est-ce que vous savez déjà si vous allez recroiser d'autres jeunes?
2: En tout cas, côté Espagne, on ne sait pas si on aura des participants du projet dernier qui seront là pour ce projet en Espagne, mais sait-on jamais, la vie est pleine de surprises. En dehors de ça, avec Léo, on avait prévu sûrement d'essayer de se rassembler avec un des Italiens qu'on avait rencontré là-bas. Pour l'instant, c'est un petit peu compliqué, mais... Ça ne saurait tarder avant qu'on réussisse à se rassembler.
3: Oui, on avait prévu de peut-être faire un tour rapide en Italie ou en Espagne, qui ne sont pas trop loin, pour les revoir. Et je sais que parmi les participants, il y a déjà des gens qui sont passés de la Géorgie à l'Espagne, de l'Espagne à la Géorgie, de l'Ukraine, qui ont bougé un peu partout pour se revoir. Donc c'était très sympa. Et il y avait un échange juste après en Allemagne, il y en a plein qui étaient à nouveau.
0: Et moi aussi, j'avais prévu avec des étudiants, surtout d'Italie, des participants d'Italie de se revoir. On avait prévu de se voir même quand je suis allée il n'y a pas longtemps. Enfin, il y a une semaine, je suis allée en Italie du Sud. Donc, on pensait se revoir, mais malheureusement, ils étaient occupés. Donc, on n'a pas pu se revoir en ce moment-là. Mais voilà, on avait déjà prévu quelque chose.
3: Mais il n'y a pas de doute, parce que pour avoir, il y a quelques années, fait un premier échange, où pour le coup, j'étais plutôt juste en aide et pas en participante vraiment, parce que voilà. J'ai des gens, là j'étais partie il y a un an en Espagne aussi, et j'ai quelqu'un qui m'a envoyé un message en disant si jamais tu passes par là, je te fais un tour de la ville. Enfin, c'est des liens qu'on garde très longtemps en fait.
4: C'est génial. Iba, je te propose d'écouter ta musique. Est-ce que tu peux nous en parler?
0: C'est très simple. Donc la musique que j'ai choisie s'appelle Andromeda de, je sais pas si je le dis bien, Waste Blood. C'est juste une chanson que j'aime bien parce qu'elle est tranquille. Voilà, vous allez écouter. C'est très tranquille. Quand je suis stressée, je l'écoute. Voilà.
4: Et on va s'écouter ça. Ça permettra d'aller tout doucement vers la fin de l'émission.

0: Andromeda de Weyers Blood sur les ondes de Radio Campus Besançon, la 102.4 FM et Radio Campus Belfort Montbéliard, la 88.8 FM. Vous êtes à l'écoute de l'émission Sais-tu d'où je viens? Et aujourd'hui, on parle d'échange de jeunes avec Léa, Léo, Coralie et Iba. Et juste avant cette pause musicale, on parlait de l'échange de jeunes qui a eu lieu au mois d'avril en France, juste à côté de Besançon. Et je voulais un petit peu ouvrir cette dernière partie d'émission, puisque tout à l'heure, Iba et Léo, vous avez dit que vous étiez partis là dans deux jours à peine. Enfin, ouais, ça arrive très vite vers un nouvel échange. Donc, ça vous a donné envie de participer à d'autres échanges.
1: Exactement. Personnellement, moi, ce n'était pas mon premier échange que je faisais. Donc, j'étais déjà un peu dans le truc. Mais, force est de reconnaître que cet échange m'a vraiment lancé dans le fait de m'investir dans d'autres échanges et de sortir un peu de ma zone de confort comparé à mes deux autres échanges qui étaient avec une association que je connaissais dans un terrain, entre guillemets, familier.
2: Et oui, donc pour moi aussi, la différence c'est que pour le premier échange de jeunes, là c'était vraiment de ma zone de confort parce que c'était pas très loin de chez moi et c'était en France. Donc si quelque chose se passait, enfin s'il y avait des soucis, j'étais pas stressée. Et là, pour la première fois, je vais faire un autre échange de jeunes en dehors de la France, donc en Espagne. Donc voilà, c'est différent, mais quand même, ça m'a donné envie de vraiment sortir de ma zone de confort, comme a dit Léo, et d'explorer plus. Et peut-être l'année prochaine, ou enfin dans pas longtemps, j'en ferai un autre encore plus loin de la France, on sait pas.
0: Ça va être quoi le thème cette fois-ci?
1: La ruralité et l'inclusion.
0: Et de ton côté, Léa, est-ce que ça t'a donné envie de participer à d'autres échanges?
3: Alors oui, totalement. Moi, j'ai malheureusement, enfin, heureusement et malheureusement, un déménagement à préparer cet été pour les études. Mais je pense qu'il ne saurait tarder qu'aux prochaines vacances ou prochain mois d'été, je reparte aussi en échange parce que c'est toujours une incroyable expérience. Et il y a presque quelque chose où ça devient le quotidien. Et ça fait presque bizarre de repartir. Donc, c'est aussi vraiment une petite bulle à part du monde, quoi.
0: Est-ce que, Coralie, on peut faire le point un petit peu sur le prochain échange, en tout cas le projet qu'il y a pour 2027?
4: Ouais, alors là, on va déposer un dossier avec un partenaire allemand, un partenaire albanais et un partenaire irlandais, normalement, pour la session d'octobre. Donc, au 1er octobre, on va déposer un dossier sur... Alors, c'est un peu une V2 de Green Globetrotters qu'on avait fait à Pontarlier en décembre, sauf que cette fois-ci, on part à Berlin. Pour vraiment rentrer en fait dans ce système d'échange, c'est-à-dire qu'en fait le partenaire allemand était venu à Pontarlier, et donc là du coup ça permet vraiment de se dire ok ben on prévoit, on va un peu plus loin au niveau un peu justement de l'écotourisme, et puis en plus là on est, enfin pour le coup on va à Berlin, donc très loin de Pontarlier et justement sa ruralité, et c'est aussi dire ben ok dans ce cadre-là comment on gère aussi la nature, quand on est un citadin, quel est le rapport humain-nature dans un milieu vraiment citadin, une grosse ville comme ça. Et donc, du coup, je refais un partenariat avec cette association allemande. Et du coup, on inclut deux autres assos qui sont aussi vraiment sensibilisés à ce thème. Et puis, donc voilà, ça devrait être quelque chose qui devrait avoir lieu, si c'est accepté, bien entendu. Un dépôt de dossier en octobre, on a une réponse grosso modo janvier. Et on aimerait le faire aux alentours de l'Ascension. Voilà, pour partir à Berlin. Donc cette fois-ci, le groupe France restera pas en France, mais partira à Berlin. Donc ça peut être sympa.
0: Et est-ce que tous les échanges de jeunes ont à peu près la même capacité? Tu parlais d'une quarantaine de jeunes tout à l'heure. Est-ce que des fois, il y en a qui sont plus grands, plus petits? Est-ce que c'est différent suivant le lieu?
4: Alors, ça peut être différent selon le lieu, mais en fait, ça dépend surtout le nombre de pays partenaires. Parce qu'en fait, le minimum, il faut savoir, on parlait des minimums d'âge et des choses comme ça. Le minimum, il faut avoir en fait 4 participants plus un groupe leader par nation. Voilà, donc ça, c'est le minimum. Donc, ça veut dire qu'on part sur une base de 5. Donc, si on est 3 pays, il y a forcément 15. Mais en fait, le petit hic, c'est qu'il faut 16 candidats minimum. Donc voilà, en général c'est pour ça qu'il faut pas en dessous de 3 pays, comme je le disais au début, il faut le pays organisateur plus 2 autres pays, et on essaye d'avoir 5 participants plus un groupe leader, et d'avoir des groupes équilibrés, ce qui permet aussi justement de au niveau de la mixité en début, parce qu'on fait des icebreakers, des choses comme ça les premiers jours pour que les jeunes se mélangent et puis s'entendent bien et créent du lien rapidement. Mais c'est sûr que ça peut vite être déstabilisé si on a un groupe de 16 et un groupe de 6, donc on essaye vraiment que les groupes nationaux soient équilibrés. Donc plus il y a de partenaires, plus le groupe est intense. Après à voir, ça dépend aussi de ce qu'on a envie et puis du lieu forcément, parce que si la capacité d'accueil du lieu est de 50 personnes, bon ben d'office ça nous met une limite. Voilà, après honnêtement là j'étais toute seule en manager pour faire un groupe de 40. Je pense que c'est déjà pas mal. Voilà. Mais un groupe, ouais, parce qu'après quand le groupe est trop gros, je trouve que c'est un peu difficile aussi au niveau du lien. Là, c'était pas mal, franchement. Voilà, ils étaient voilà, 36 jeunes exactement. Enfin, voilà. Donc, au niveau du lien, ça va. Je pense que quand c'est plus gros, c'est un peu compliqué.
0: Est-ce que, pour terminer, vous auriez un mot à dire à tous ces jeunes qui ne sont pas encore partis, qui n'ont pas encore bénéficié de cet échange, et pour leur donner, pourquoi pas, envie, qu'est-ce que vous aimeriez leur dire ?
1: Eh bien, qu'il faut profiter, en fait. On a cette opportunité en or d'avoir ce genre de projet international qui permet de rencontrer des gens de partout dans le monde, de pouvoir voyager à très peu de frais, finalement. Et que, aussi, enfin, autant le temps qu'on aura pour en profiter, il faut le faire pour découvrir. Et que c'est génial comme expérience, ça laisse plein de souvenirs, plein de bons moments. Et les compétences, enfin c'est, pour moi, ce n'est que bénéfique, ce sont des vacances avec un peu de travail, mais ce sont des vacances qui aident à grandir en quelque sorte.
3: Moi, je dirais foncez, n'hésitez pas, parce que, enfin voilà, c'est tous les gens qui sont là, ils viennent aussi pour rencontrer, pour échanger, donc il n'y a pas de raison que ça se passe mal. L'anglais, il y a tous les niveaux, voilà, c'est pas forcément que des gens qui parlent très bien. Parfois, il y a des gens qui ont plus de difficultés et on fait l'effort de tout se comprendre. Donc, voilà, il n'y a pas de raison d'avoir peur et il faut profiter parce que, comme l'a dit Coralie, il y a aussi ce côté où c'est jusqu'à 25 ans ou alors faut être team leader. Donc, la jeunesse, c'est le meilleur moment pour partir. Donc, partons.
2: Je dirais de vraiment ne pas attendre, parce que beaucoup des fois on attend le bon moment alors qu'il n'y a pas vraiment le bon moment. C'est vraiment, faut foncer quand on a une opportunité, parce que c'est une opportunité en soi de pouvoir voyager dans un autre pays et rencontrer des gens d'un propriétaire âge et franchement de faire des connaissances, et surtout que en sachant que tout est pris en charge et que voilà, en soi t'as rien à dépenser, en soi franchement c'est une opportunité, et voilà, il faut vraiment foncer et ne pas hésiter.
0: Et de ton côté, Coralie, tu leur dirais quoi ?
4: Je leur dirais clairement que si j'étais à leur place, clairement, je cumulerais et je ferais le tour de l'Europe. Franchement, j'en ferais plein. Je m'inscrirais à tous les trucs. Et ouais, c'est tellement une bonne opportunité. Enfin, voilà, moi aussi, j'avais fait une mobilité, mais Erasmus. Mais franchement, si j'avais su que ce genre de mobilité existerait, je les aurais cumulés parce que je trouve ça génial. Donc voilà. Faites-le et franchement, je pense que vous n'aurez pas de regrets.
0: Oui, puis en plus, ça permet justement de, pourquoi pas, se dire, on tente cette première mobilité qui peut être un test avant de partir peut-être un an à l'étranger dans le cadre de ses études. Mais ça permet aussi de grandir et de se rendre compte de un petit peu comment on est face à des personnes d'un autre pays, comment on peut réagir dans un pays différent, avec une culture différente. Je pense que ça peut être un bon petit test un peu pour voir comment on réagit et puis se dire que finalement, bah, c'est possible. On y arrive très bien, c'est génial, et puis on peut tenter.
4: C'est tout à fait l'idée du tremplin, exactement. Se dire que là, Iba, t'étais à 10 minutes de chez toi, mais j'ai pas l'impression que... Enfin, je pense que t'as limite oublié que t'étais à côté de chez toi, en parlant anglais et en faisant des choses avec des gens de 6 pays différents autour de toi. Mais et ouais, on se dit, au début, ça les rassure, parce que c'est pas très loin, enfin, voilà. Et c'est encadré, et après se dire, bon, bah, ok, je suis capable de partir 8 jours, après peut-être un stage de 2 mois, en stage monde, et puis après, bah, pourquoi pas une mobilité d'un an. Donc, ouais, faites-le, c'est vraiment top.
0: Pour terminer, Léa, je veux bien qu'on passe ton morceau, et on va se quitter là-dessus. Est-ce que tu peux nous en parler ?
3: Alors, je ne tenterai pas de dire le titre, car mon morceau est un morceau d'un rappeur russe. Il s'appelle Tima Belorusski. Et en fait, c'est un morceau que j'ai découvert un peu par hasard, mais même sans comprendre, il y avait beaucoup d'émotions dedans. Et depuis, je sais que c'est un morceau que j'aime beaucoup écouter, qui m'aide vraiment à extérioriser un peu le stress et à me plonger dans la musique.
0: Et bien, on va se quitter sur ce morceau. Merci beaucoup d'être venu sur les ondes. Et puis, bon futur échange pour celles et ceux qui vont repartir.
4: Merci Amélie, merci Radio Campus.
0: Et voilà, cette émission est terminée. Elle sera retrouvée en replay sur le site campusbesançon.fr. Je vous dis à très vite. Et d'ici là, prenez soin de vous. Salut!

0: Bonsoir à toutes et à tous et bienvenue sur les ondes de Radio Campus Belfort-Montbéliard et de Radio Campus Besançon. Ce soir, on a une nouvelle fois délocalisé nos studios en plein cœur du parc Japy à Audincourt pour ce deuxième jour déjà du festival Rencontres et Racines. Et l'événement, il est organisé par la ville d'Audincourt et on va vous faire vivre l'événement jusqu'à 20h. Pendant trois jours, les festivaliers et festivalières pourront découvrir une quarantaine de concerts qui mettent à l'honneur plusieurs artistes internationaux. Un village associatif regroupe une cinquantaine d'associations locales, culturelles et caritatives. Et puis des animations sont à découvrir durant ces trois jours de festival. Au cours de cette émission, on va inviter plusieurs artistes, mais aussi des associations à notre micro. Et on a mobilisé plusieurs bénévoles ce soir. Justement, là, je suis en compagnie de Lilian et de Léonie. Salut à vous.
1: Salut.
2: Salut.
0: Vous allez bien?
2: Ouais, en forme, et toi?
0: Ça va super. Et justement, on va en profiter un peu pour ceux qui étaient là. On va faire un petit débrief de ce premier jour qu'on a vécu hier à Rencontres et Racines. Alors Lilian, toi, t'étais pas encore là hier, mais du coup, je m'adresse plutôt à Léonie. Comment t'as senti ce premier jour?
1: Moi, je l'ai plutôt bien senti. Ça a très bien démarré. L'ambiance était déjà bien présente hier, ça a très bien démarré. Moi, en tout cas, pour ma part, c'était mon premier festival en tant que bénévole à Radio Campus Besançon. J'ai pu interviewer quelques artistes. C'était une super première, j'ai vraiment bien aimé ça. Et puis voilà.
0: Et pour moi aussi, c'était mon premier festival, mon premier Rencontre et Racine. Et j'ai adoré l'ambiance, les festivaliers sont super sympas. Je trouve qu'il y a une vraie interaction entre les festivaliers et les gens qui ne se connaissent pas. C'est ce qu'on a vécu hier, Léonie, quand on dansait toutes les deux. On a rencontré quelques festivaliers très sympas, avec des costumes assez marrants. Et les musiques étaient bien, la programmation était bien. Et toi d'ailleurs, Lilian, t'es pas à ton premier Rencontre et Racine, il me semble.
2: Non, effectivement, c'est la deuxième année que je participe. Et bon, c'est vrai que je suis arrivé déjà à quelques heures, donc j'ai quand même eu le temps de faire un petit peu le tour du credo et voir un petit peu tout ce qui s'y déroule. Mais la dernière, on a eu très chaud aussi. On a survécu, donc ça sera la même chose cette année. Et il y a toujours, en tout cas, une bonne ambiance. Les premiers spectateurs ont l'air d'être chaud bouillant. Et je pense que ça va être de nouveau une belle édition.
0: Mmh. Et puis, on a aussi à nos côtés, du coup, une association, l'atelier Events, avec Aurélien, du coup, qui est à notre micro aujourd'hui. Et puis, il n'est pas tout seul, il est accompagné de Louis, du coup, qui est agriculteur en Corrèze. Salut à vous deux.
3: Salut.
4: Salut Marie.
0: Vous allez bien?
4: Très très bien, merci.
3: Il fait chaud, mais on est présent avec le sourire.
4: Exactement.
0: Alors, est-ce que vous pouvez de nouveau vous représenter au micro, s'il vous plaît?
4: Bien sûr. Alors, donc moi, je suis président de l'association L'Atelier Events, qui est une association montbéliardaise et qui participe à des événements ou crée des événements avec des buts bien précis. Et notamment, nous sommes présents aujourd'hui, enfin sur le week-end, pour rencontrer Racine, en soutien aux agriculteurs. Et notamment, on a fait la connaissance de Louis lors du marché de Noël de Montbéliard, et on a proposé à Louis en fait un partenariat pour être présent à Rencontrer Racine et lui donner un coup de main économiquement, donc en lui reversant les bénéfices.
3: Ouais, c'est ça. Donc moi, je suis un petit agriculteur de la Corrèze. J'ai 24 ans, j'ai récupéré la ferme familiale, donc moi je suis la cinquième génération de la famille à reprendre la suite de l'activité. Et comme le disait Aurélien, je suis venu cet hiver au marché de Noël. On s'est rencontrés cet hiver et de fil en aiguille, on se retrouve ici au festival de Rencontres et Racines pour faire découvrir un peu tous les produits que moi je fabrique en Corrèze, et puis pour fidéliser un peu la clientèle, parce que je reviens cet hiver au marché de Noël de Montbéliard. Donc pour nous, c'était important d'être présent aujourd'hui et tout le week-end.
4: Exactement. Ben, merci d'être là, hein, Louis, parce que ça fait quand même un peu loin.
3: Et... Ben ouais, 600 km.
4: Ouais, quand même.
2: Rien que ça.
3: Donc, ouais, c'était un peu chiant pour venir, parce qu'en plus, on a beaucoup de boulot, c'est la saison, là. On a roulé toute la nuit pour venir. On est ravis d'être là, les gens sont super sympas, l'accueil est fou. Nous, on est présents sur l'île du Yard. Donc c'est une petite ambiance à côté qui est incroyable. Les gens sont vraiment là pour faire la fête. Il y a un super bon état d'esprit. Donc on est vraiment super contents et on a hâte de faire cette deuxième journée.
4: Et on a aussi eu un accueil de Audincourt, de la ville d'Audincourt et de tous les bénévoles de Rencontrer Racine, qui était juste incroyable en fait. Donc merci à eux aussi.
0: Et justement, Rencontrer Racine, c'est des valeurs de partage, de rencontre aussi, et d'enracinement évidemment. Comment vous, avec vos valeurs et vos associations, vous vous inscrivez du coup
1: dans ces valeurs du festival?
4: Alors, on est en phase avec tout ça, évidemment, parce que notre objectif est de soutenir les gens d'une manière ou d'une autre. Donc là, on soutient Louis pour cet événement, mais on soutient aussi d'autres causes, et notamment le marché des étudiants, qui aura lieu donc pour la 3e édition au mois d'octobre cette année. Donc c'est un marché, enfin, on crée un village en fait commerçant sur le parking de l'université de Montbéliard qui est complètement gratuit à disposition donc des étudiants pour mettre en avant toutes les offres commerciales de nos commerçants du centre-ville de Montbéliard ainsi que les offres d'emploi des commerçants de Montbéliard. Et d'ailleurs, Louis, je crois, a une petite surprise pour nous pour ce bel événement.
3: Eh bien, en discutant tout à l'heure, on va proposer cette année aux étudiants des coupons réduction pour venir manger sur mon stand, le stand chez Loulou, au marché de Montbéliard. Donc, pour permettre aux étudiants d'avoir une petite offre promotionnelle bien sympa pour venir se régaler et découvrir notre petite spécialité corrézienne.
4: C'est immanquable.
3: Ah non, là c'est même incontournable.
4: Incontournable.
2: Et en parlant de spécialité, est-ce que tu peux nous parler un petit peu plus de ce que tu proposes sur le stand aujourd'hui, du coup, à rencontrer Racine?
3: Alors là aujourd'hui, donc moi je suis producteur de bœuf en Corrèze. Donc là on a une petite préparation défilochée de bœuf. Mais nous on a une grande. Comment dire, on essaie de revaloriser notre territoire un maximum en Corrèze. Mm-hmm. Donc tous les produits que vous retrouvez, nous le pain il vient de Corrèze. On fait des frites, c'est des frites corréziennes, des frites fraîches. Bon, le bœuf évidemment c'est bien, mais à chaque fois on essaye de revaloriser le territoire et donner des produits de chez nous pour les faire découvrir. Donc je vous invite à venir, tous les produits sont excellents et les filochés encore plus.
2: On sent que t'en es particulièrement fier, effectivement.
3: Ouais, j'essaye et je brandis mon drapeau bien haut pour faire découvrir tout ça.
1: Et jusqu'à présent t'as pu faire découvrir un peu ta région du coup auprès des festivaliers, des festivalières?
3: Ouais, bon, on a essayé un maximum. Hier c'était le premier jour, aujourd'hui on va le faire encore plus. Et puis ce qui est cool, c'est que moi cet hiver je suis venu là pendant un mois et demi, donc j'ai fait des connaissances, donc j'ai retrouvé pas mal de monde. Ça fait plaisir de revenir hors cadre du marché de Noël. Et puis nous on vous accueille les bras ouverts pour vous raconter un peu l'histoire de tout ça. Donc venez nous voir au Yard, venez. Il y a la queue, il y a une jauge pour 500 personnes, mais il faut faire la queue et venir.
2: Ok, et justement en Corrèze, est-ce que ça t'est déjà arrivé de participer à comment dire, des événements comme ça ou d'autres marchés peut-être sur lesquels tu es présent?
3: Oui, nous en Corrèze, il y en a beaucoup qui nous disent ouais la Corrèze c'est la diagonale du vide. En fait, moi je vous le dis, vous êtes des fous. Parce qu'en Corrèze on a vachement de manifestations, on a pas mal de festivals. On a Malmort Festival, on a le Brive Lovely Festival, on a Écosystème. On a plein de choses comme ça. Et nous, dans les petits villages, au fin fond des terres, on a beaucoup de fêtes de village qui se remettent au goût du jour. Il y a plein de jeunes qui reviennent du coup dans les familles pour l'été. Et on est grave de bénévoles. Et il y a des fêtes tous les jours. Et on va choisir sur quelle fête on va tellement qu'il y en a. Donc oui, ça on est habitué. En Corrèze, on fait la fête du 1er juin jusqu'à mi-septembre.
2: Un sacré rythme, hein, à te dire.
3: Ouais, on est chaud bouillant, encore plus chez Loulou.
1: Et de ton côté, tu as pu un peu découvrir, j'imagine, la région, le Nord-Franche-Comté, ici?
3: Alors, à chaque fois que je viens, j'essaye. Je vous avoue que quand je viens, c'est un peu rush, parce que j'arrive dès le lendemain, l'attaque à travailler. Et en général, quand ça se termine, je repars le lendemain. Mais à chaque fois, j'essaye un peu de visiter, de rencontrer du monde. En tout cas, c'est une super région. Et ce que je retiens à chaque fois, c'est l'accueil des gens et la sympathie. Nous, à chaque fois, on est surpris de ça, que ce soit les commerçants, les habitants. Enfin, nous, on est ravis de ça parce qu'on sait qu'on va être bien accueillis dans une bonne ambiance. C'est super génial.
1: Et c'est pas compliqué avec la chaleur là en ce moment?
3: Alors, vous savez, moi, en Corrèze, je fais à manger autour d'un bras zéro. Donc, moi, je suis tout l'été sous 40 degrés au bord d'un feu de bois. Donc, je pense qu'aujourd'hui, je suis immunisé contre la chaleur et je la crains pas du tout.
2: Ce qui est quand même une denrée vachement appréciable pour la suite, hein, parce que de toute façon la chaleur va continuer à augmenter, hein, d'année en année. Donc,
3: Ouais, je crois, mais on est prêt à affronter ça d'ailleurs. Venez au stand parce qu'on a des petites pastèques bien fraîches et pour couvrir la canicule, c'est vraiment pas mal. Avec des éventails aussi.
2: Les éventails sérigraphiés, l'atelier Evans, bien sûr.
3: Ah, on fait pas les choses à moitié.
1: Est-ce que justement tu as des conseils peut-être pour des festivaliers ou d'autres associations qui sont présents comme ça sur des grosses journées chaudes?
3: J'ai pas forcément de conseils et pensez bien vous hydrater tout ça, mais le seul truc que je peux dire c'est que tous ces événements n'auront jamais lieu sans bénévoles. Et tous les jeunes, à chaque fois qu'on passe un bon moment sur un festival, on n'y pense pas souvent. Donc pensez à respecter les lieux par rapport aux déchets, tout ça, respecter les gens qui organisent ça. Et n'hésitez pas à vous avoir une vie associative et rentrer dans une asso pour aider ces organisations-là.
5: c'est peut-être qu'une seule fois par an, mais si tout le monde le fait, bah, des événements comme ça, on en aura de plus en plus. Et quand on voit la bonne ambiance qu'il y a et le respect des personnes, bah, je vous invite vraiment à y aller. Puis voilà, pensez à vous hydrater. Et encore une fois, venez nous voir au Yard.
2: C'est sûr qu'on ne peut qu'encourager l'engagement associatif. Hein. On a pas mal de bénévoles Radio Campus qui le sont aussi justement très engagés. Donc merci pour ces précieux récap et conseils.
4: Merci à vous pour votre interview.
0: Merci d'être venu à notre micro. On va repartir en musique de notre côté. On écoute Sim Chao de Mandragora, un artiste qui joue sur le festival. Et on va écouter tout ça sur la 102.4 FM et la 88.4.

0: On est en direct avec vous ce soir et jusqu'à 20h pour une émission spéciale consacrée au festival Rencontrer Racines. On va vous faire découvrir plein d'artistes internationaux. On va maintenant découvrir ensemble Christine Jolmy, membre du CA, puis bénévole dans l'association Artisans du Monde au pays de Belfort-Montbéliard. Au micro, moi-même Lilian, ainsi que Rose à mes côtés. Salut Rose.
1: Salut, tu vas bien?
0: Bonjour Marie-Christine, ça va et toi?
1: Bonjour Lilian et Rose. Bonjour.
0: On va peut-être commencer par une question très simple. Est-ce qu'à hasard, Marie-Christine, tu pourrais nous présenter ton association?
1: Ah ben oui, avec plaisir. Donc on est déjà ici à Rencontrer Racines. Vous savez qu'ils accueillent des associations qui ont des valeurs humanitaires, des valeurs... Voilà, je ne vais pas plus détailler que ça. Et donc, on a un stand dans la filature à Artisans du Monde et depuis pas mal d'années déjà. Donc, Artisans du Monde, c'est une association, c'est l'association pionnière du commerce équitable. Elle a été... La première boutique a été ouverte en 1974.
0: Ah oui?
1: Oui. Et donc, ça fait plus de 50 ans. On a fêté les 50 ans il y a 2 ans. Et le commerce équitable a pour but de promouvoir le Artisan du Monde a pour but de promouvoir le commerce équitable. Oui, c'est quand même plus juste dans ce sens-là. Donc, c'est une association de solidarité internationale qui est engagée pour une transition solidaire et écologique.
2: Et si on vous lançait le défi de présenter le commerce équitable en moins d'une minute à quelqu'un qui ne connaît absolument rien, qui n'a aucune notion, qu'est-ce que vous nous diriez?
1: Alors, vous parlez du commerce équitable. C'est un commerce respectueux des humains, de l'environnement. C'est important. C'est un commerce qui a pour but de sensibiliser les gens à une autre forme de consommation. Et si vous me donnez une minute, je vous dis, le commerce équitable, ce sont des prix rémunérateurs pour les producteurs, pour les artisans, puisque nous avons des artisans qui fabriquent des objets et nous avons des producteurs qui font de l'alimentaire. 100% de nos produits sont équitables et 98% de nos produits sont bio. Donc il y a des prix rémunérateurs. Je peux vous expliquer plus que ça. C'est-à-dire que le prix est discuté avec le producteur. En fait, les producteurs, ils ont 1 à 4 hectares. C'est des toutes petites parcelles. Ce sont des gens pauvres. Et ils vivent de leur travail et ils vivent dignement de leur travail. Donc ils se regroupent en association ou en collectivité. Et donc Artisans du Monde, plus particulièrement notre centrale d'achat qui s'appelle Solidairement, dont j'y reviendrai peut-être après, et négocient avec eux les prix pour que ce soit des prix rémunérateurs. Rémunérateurs, c'est le salaire, un salaire juste, un salaire décent. L'accès à la santé, l'accès à l'éducation, l'accès aux soins, l'accès à l'éducation, bon, après. Et puis, il y a aussi une partie qui est collective pour la collectivité, par exemple, faire des routes, faire de l'aide aux devoirs ou ouvrir une école, des choses comme ça. C'est un partenariat. Un partenariat, je continue juste les principes du commerce équitable. Un partenariat à long terme, au moins 3 années. Nous, on s'engage pendant 3 années à acheter chez eux et eux à nous fournir les produits. On finance donc des projets collectifs, je vous l'ai dit tout à l'heure, en lien avec la collectivité. C'est une gouvernance démocratique et ça, c'est pas rien. Les femmes ont une place, contrairement au commerce traditionnel où les femmes ont souvent des postes, peu de femmes accèdent à des postes à responsabilité. Dans le commerce équitable, des femmes accèdent aux postes à responsabilité. Les femmes, dans ces pays-là, ont des rôles subalternes. Là, c'est pas le cas. la transparence et la traçabilité des filières. Quand vous voyez un produit d'artisan du monde, tout est marqué dessus. C'est très transparent. Mmh. Les produits voyagent par bateau, bien évidemment. Qu'est-ce qu'il y a d'autre ? Bien sûr, on est là, on sensibilise aujourd'hui. Et puis, respect de l'environnement, de la biodiversité, de l'agroforesterie.
0: Et justement, sur ces valeurs, est-ce qu'en 2026, il faut encore convaincre les gens que le commerce mondial n'est pas toujours équitable ?
1: Alors, bien sûr qu'il faut les convaincre. Et déjà au porte-monnaie, parce que quand certaines personnes viennent chez nous et disent « Mais c'est cher chez vous ». Ben oui, c'est cher, mais ce que vous achetez, c'est un produit de qualité. Vous faites vivre des gens qui sont regroupés en coopératives et qui ne peuvent pas assurer des grosses productions, donc ils ne vivraient pas. Et puis, alors, on ne fait pas de charité, c'est vraiment un partenariat qu'on établit avec eux. Mmh. Voilà, et c'est leur permettre de vivre dignement de leur travail.
2: Est-ce que vous pouvez nous citer quelques actions que vous avez menées dont vous êtes très fiers ces dernières années à l'échelle locale ?
1: Alors, dont on est très fiers, c'est difficile de dire on est fiers.
2: Bien sûr.
1: On essaie d'informer. Alors, on participe à des tables de vente. Et par exemple, là, à Rencontrer Racine, on a une table de vente. Et puis, on discute avec les gens. On explique le commerce équitable. On fait pas mal de tables de vente déjà parce que si on veut continuer à vivre, la boutique ne suffit pas. On a une boutique à Audincourt, ça ne suffit pas. Il faut qu'on fasse des tables de vente quand il y a des animations. Et c'est vrai qu'Audincourt, on est gâtés pour ça parce que la mairie d'Audincourt nous invite toujours à leurs manifestations et on les en remercie. Et on a fait une animation. J'ai plus de micro.
2: Alors on a peut-être un petit souci technique.
1: Ça a fait un crack et j'ai plus de micro.
2: Est-ce que vous pouvez peut-être prendre celui qui est juste à côté de vous ?
0: Oui, effectivement. On vous laisse prendre celui à côté de vous. Voilà, le jaune, tout à fait.
1: On ne m'entend pas non plus.
2: Si, on vous entend, c'est tout bon.
1: Ah, vous m'entendez. Ah oui, oui, c'est bon, là. Voilà. On a fait une animation en partenariat avec Oikocrédit et les tables du Zèle. Les tables du Zèle, vous les avez aussi à Besançon. C'est un restaurant. Ils fabriquent de la nourriture. Ils font 5000 repas par jour pour les écoles, les maisons de retraite, pour les personnes de la Fondation Plurielle, pour d'autres encore. Et ils ont une cafétéria. Et donc, dans la cafétéria, on a fait une animation. Et là, c'est pour sensibiliser les gens. Donc, on avait proposé un petit apéritif à base de carcadet bissap. Bissap, c'est des fleurs d'hibiscus.
0: D'accord.
1: Avec du gingembre, du citron, du miel. Et c'est vrai que les gens, ma foi, ils nous ont acheté pas mal de choses. Et puis, ils nous demandaient des explications. Et les tables du Zèle, alors là, on les en remercie énormément. Ils ont joué le jeu de cuisiner nos produits. Et on avait mis des étiquettes avec toutes les explications des produits. Donc, ils ont fait des recettes à base de produits d'artisans du monde. Donc, voilà. Et avec Oikocrédit, donc, on est un peu dans la même logique, sauf que Oikocrédit, ils sont dans la finance. Voilà.
0: D'accord. Et du coup, vous parliez tout à l'heure de votre boutique. Il me semble que ça fait plus de 25 ans que vous êtes implanté du coup à Audincourt.
1: C'est tout à fait ça.
0: Est-ce que depuis le début, vous avez vu des changements dans le regard des gens, dans la manière dont ils perçoivent justement vos engagements et ce que vous proposez ?
1: Alors, je dirais qu'au départ, il y avait peu de boutiques de commerce équitable et il n'y avait pas de produits équitables en grande surface. Donc, ça marchait pas mal pour les gens sensibilisés. Maintenant, il y a des grands magasins qui vendent de l'équitable. Alors, je vais pas... c'est bien, mais c'est pas les normes de Artisans du Monde. La marque Artisans du Monde, c'est la plus exigeante du marché. Et donc, équitable, par exemple, pour du chocolat, quand... c'est pas fabriqué totalement de façon équitable. Mais c'est déjà bien. Maintenant, on est en difficulté quand même. On n'est pas en difficulté financière parce qu'on a On a quand même une trésorerie, mais on ne fait pas des grosses ventes. Pour tout vous dire, c'est un peu difficile en ce moment. Après, on se rend compte que ce sont quand même des gens avertis qui viennent à la boutique.
0: D'accord.
2: On arrive malheureusement déjà à la fin de cette petite interview. On aurait une petite question pour terminer. Qu'est-ce que vous aimeriez voir changer dans les habitudes de consommation du Nord-Franche-Comté dans les 10 prochaines années, par exemple ?
1: Le marché local, c'est bien, mais c'est pas toujours bio, c'est pas toujours équitable. Donc, je crois qu'on se bat pour ça. On se bat pour un autre commerce, un commerce qui permette aux gens de vivre dignement du fruit de leur travail. Et qu'est-ce qu'on aimerait voir changer ? Que les gens consomment de plus en plus équitable et soient sensibilisés à ce commerce qui fait que, par exemple, dans certains pays d'Afrique, ils ont tout rasé les arbres pour faire du chocolat, et puis les gens, maintenant, ils en meurent parce qu'ils n'ont pas de culture vivrière, ils ont vécu que pour ça, et puis ils n'arrivent plus à avoir la même qualité parce qu'ils ont épuisé les sols. Alors que les cultures dans le commerce équitable, grâce au savoir-faire ancestral des gens, c'est des cultures qui sont protégées, c'est des cultures sous forêt, par exemple, pour les cacaoyers, sous les arbres, c'est de la biodiversité, donc ça apporte tellement plus. Je voudrais tout voir changer dans ce commerce. Là.
0: Très bien. Et ben, en tout cas, merci beaucoup, Marie-Christine, d'avoir été au plateau pour nous présenter cette association au commerce équitable, notamment. On va maintenant faire une petite pause en écoutant Hustler de Kimani Marley sur notre antenne.

0: On est toujours en direct du festival Rencontres et Racines ce soir. On a délocalisé nos studios pour une émission spéciale. Et on accueille maintenant à notre micro Manon Collin, qui est vice-présidente de l'association J'ai trop bu, à notre micro avec Lilian. Salut.
1: Bonjour.
0: Manon. Tout se passe bien sur le festival pour toi ?
1: Oui, c'est super.
0: Tant mieux. Eh bien, justement, votre association SOS J'ai trop bu, elle a été fondée dans l'Ain. Elle propose à celles et ceux qui ont trop bu de se faire accompagner par des chauffeurs bénévoles si ils ou elles ne sont plus en état de prendre le volant. Déjà, comment on vous appelle au secours ?
1: Alors, c'est soit sur le site internet sosgtb.fr, vous réservez votre trajet pour rentrer chez vous, ou alors sur le stand déjà présent sur le festival.
0: Et on rappelle que du coup c'est 2 euros le kilomètre.
1: Oui, divisé par le nombre de personnes dans le véhicule.
0: Oui, donc c'est plutôt intéressant.
1: Avantageux.
2: Carrément, donc une seule inscription, un seul coup d'inscription, c'est ça.
1: C'est ça.
2: Comment dire. Très bien. Est-ce que ce système, il est assez démocratisé aujourd'hui ?
1: Franchement, on essaye. On est dans toute la France. Et ouais. En tout cas, on fait tout pour qu'on nous connaisse encore plus.
0: Donc vous êtes présent sur beaucoup de festivals en France, une dizaine je crois. Est-ce que tu peux nous en dire quelques-uns ?
1: Oui, on a ici Rencontrer Racine, nous avons le Festival de la Paille, on a le No Logo aussi cette année et encore plein d'autres.
0: Est-ce que vous voulez vous étendre à d'autres festivals pour les...
1: On aimerait bien, même ouais. Dans d'autres pays.
2: C'est le but in fine, ça, peut-être, ouais. D'essayer de s'exporter
0: de prendre
2: international.
0: L'avion.
2: Ça fera peut-être un peu plus compliqué pour rapatrier certaines personnes.
1: Oui.
2: Est-ce qu'il y a un profil type de bénévole, justement, à SOS?
1: Alors, non, pas forcément. Faut juste... C'est soit vous faites de la prévention. Si vous avez, par exemple, vous n'avez pas permis, forcément, vous ne pouvez pas accompagner les
2: bien
1: gens.
2: Bien sûr.
1: Donc, vous pouvez que faire de la prévention au stand. Donc, prévention auditive, alcoolémie, vous faites souffler les gens gratuitement. Ou alors, vous avez le permis et vous pouvez faire justement chauffeur Blabla Sam. Ou les deux. Voilà.
0: Est-ce qu'il faut avoir une formation pour faire de la prévention sur l'alcool ?
1: Alors, la formation, c'est nous.
0: Okay.
1: Le président et moi. C'est très vite fait. C'est vraiment pas compliqué. Et on met très vite à l'aise les nouvelles personnes. D'ailleurs, ce week-end, on a une nouvelle chauffeuse. Elle a été super contente de l'accueil et elle reviendra.
2: Et je sais que vous êtes présent aussi sur des événements assez différents. Je vois des festivals, mais dans vos événements, et j'en ai vu quelques-uns d'autres aussi, le public, par exemple, d'un festival reggae, électro ou d'une fête de village, il va se comporter de la même manière ?
1: Alors, fête de village, on a beaucoup moins de raccompagnement à domicile,
2: ouais.
1: Parce que forcément, dans les petits
2: plus
1: villages,
2: ouais.
1: Voilà, ils habitent plus près, donc ils s'arrangent avec les papas, les mamies qui viennent les chercher. Mais non, je dirais le

0: comportements, bah, y a toujours de l'alcool hein, entre nous, souvent. Mais on raccompagne des gens qui n'ont pas d'alcool dans le sang, hein, des fois.
1: Ah oui.
0: Même des enfants, ça m'est déjà arrivé. Donc avec des parents.
1: Ah, des enfants avec
0: ouais,
1: les parents,
0: familles,
1: pas forcément
0: quoi.
1: Les enfants
0: non.
1: désorientés.
0: Non, non, on ne fait pas les mineurs. Et justement, oui, s'il y a des mineurs alcoolisés, comment ça se passe? Alors, normalement, les mineurs, s'ils veulent rentrer chez eux, c'est avec un adulte ou alors avec une autorisation parentale. Sinon, on ne prend pas le risque.
1: Et du coup, typiquement, les autorisations parentales, je suppose que dans ce type d'événement, bah, s'il n'y a pas le parent à côté, etc., ils peuvent vous l'envoyer ou ça va forcément être...
0: Oui, après, on peut faire un échange de mail ou par téléphone, mais il nous faut une copie écrite au cas où. Quoi.
1: Pour se protéger,
0: ouais,
1: bien sûr.
0: Exactement. Parfois, j'imagine que ça doit être un peu effrayant de se faire accompagner par un inconnu, surtout quand on est une femme. Alors, comment rassurer nos auditrices qui nous écoutent? Alors, c'est surtout les filles. Les filles, quand je leur dis c'est Jean ou Lucas qui vous ramène, elles sont pas très... Ouais. Mais souvent, on est quand même une équipe mixte et on essaye de... Les filles prennent les filles, les garçons prennent les garçons. Et non, franchement, ça nous est jamais arrivé d'avoir un refus, par exemple. Puis on est sympa, franchement, je pense qu'on donne le change.
1: Ok, vous êtes assez flexible. Est-ce que, comment dire, certaines personnes, elles viennent vous voir en sachant qu'elles sont plus capables de conduire ou faut plutôt les convaincre, justement, cette démarche de prévention?
0: Alors, il y en a quand même beaucoup qui viennent souffler.
1: Ouais.
0: On leur dit que bah, c'est pas très bien de rentrer et qu'ils rentrent quand même. Après, il y a un moment donné, on peut pas non plus prendre leurs clés et puis leur interdire de rentrer. C'est interdit. Mais on leur conseille de soit dormir sur place, soit qu'on les ramène, oui, forcément.
1: Et les gens, ils sont, comment dire, réceptifs, justement, à ces prises de temps
0: Oui, assez. Alors, il y en a, on va leur dire, on va les conseiller, et ils n'entendent rien, et puis ils ont une idée en tête, et c'est tout.
1: Forcément.
0: Mais il y en a, on essaye de, ouais, on essaye de les ranger dans le bon rang. Est-ce que les organisateurs de festivals, ils sont plus sensibles aux questions de sécurité routière par rapport à il y a 10 ans avant? Ah bah carrément. Et maintenant ça devient une obligation, donc honnêtement ils n'ont pas trop le choix. Et puis souvent on entend que si on ne boit pas d'alcool quand on fait la fête, on n'est pas fun. Vous, qu'est-ce que vous répondez à ça? Bah ça veut rien dire, regardez moi je, je suis pratiquement sur... Bah je vais pas dire pratiquement sur tous, mais j'essaye d'être sur pas mal d'événements. Je bois pas hein, forcément vu que je les ramène et je m'amuse quand même entre temps. Hein. Je profite du festival entre deux trajets et je bois pas. Hein.
1: Donc en soi on peut totalement profiter du festival en buvant de manière même raisonnable. Hein.
0: Oui, voilà. Bien sûr.
1: Vous avez quelques conseils peut-être à donner aux festivaliers, festivalières ce
0: Alors,
1: soir?
0: Alors si vous rentrez avec nous et bah boire. Je vais pas vous les motiver, mais profiter de la vie, mais doucement quand même, boire de l'eau et puis profiter du festival, mais tout en faisant attention. Et pour finir, vous pouvez rappeler comment on réserve un trajet pour se faire accompagner en cas de besoin? Vous pouvez juste le rappeler. Alors sur notre Instagram, sur Facebook et sur le directement sur le site du festival où nous sommes présents, on met en ligne un QR code, vous avez juste à le scanner et vous avez une page où vous remplissez l'heure, la date, les kilomètres, combien de personnes, ça vous met un prix et après vous envoyez la demande. Nous on vous recontacte, la plateforme vous recontacte assez rapidement pour avoir déjà un contact déjà oral par téléphone. Ça rassure beaucoup les gens. Et après, on vous envoie la confirmation par mail et on vous invite à passer au stand dès votre arrivée. Comme ça, on vous fixe le point de rendez-vous. Et non, c'est assez... ça roule.
1: Et par curiosité, vous avez combien de chauffeurs disponibles sur ce festival, par exemple?
0: Sur ce festival,
1: ouais.
0: On est 5.
1: 5, d'accord.
0: Ouais.
1: Et ça peut varier, vos équipes, elles sont...
0: Selon le nombre de personnes présentes sur le festival, on augmente.
1: Parce que du coup, vous êtes une association qui compte combien de membres?
0: On est 4. Alors j'ai regardé juste avant de venir, 324
1: ah oui.
0: bénévoles.
1: Ah oui, effectivement.
0: Ouais.
1: On n'a peut-être pas parlé tout à l'heure, mais est-ce que vous pouvez me parler un peu peut-être de l'origine de l'association?
0: Alors l'origine, c'est mon papa, du coup le président de l'association.
1: D'accord.
0: Qui avait une discothèque.
1: Ok.
0: Et on a eu quand même beaucoup, je travaille avec lui, on a eu quand même beaucoup de problèmes par rapport aux personnes qui rentraient alcoolisées. Et on a été tapé à l'amende plusieurs fois par les gendarmes. Mais on n'avait pas le droit de leur dire « Bah non, tu rentres pas, tu me donnes tes clés, forcément. » Donc il a créé cette association en 2011. Et après, la discothèque a dû fermer. Et on s'est dit « Bah en fait, c'est trop bien. » Donc on va continuer, mais pour les événements, festivals, les assos, etc.
1: Ok, mais du coup, vous êtes bien disséminé après sur le territoire, entre guillemets, parce que du coup, vous couvrez pas mal de choses. Donc...
0: Non, c'est cool. Et vous direz, c'est quoi les valeurs de votre association? On va dire, on est super flexible au niveau des horaires. Quand on nous appelle, ah, on peut décaler, machin, si on peut le faire, on le fait. On est super gentil, déjà. Et franchement, c'est gratifiant. C'est grave gratifiant en fait de faire ça, on sauve des vies déjà. Et les gens nous félicitent tout le temps.
1: C'est ce que j'allais vous demander justement. Est-ce que vous avez des retours un peu rétroactifs des personnes qui viennent vous voir, qui vous contactent?
0: Non, franchement, c'est génial. Et en fait, plus on fait de festivals, plus on connaît des organisateurs d'autres festivals. Ouais. Et en fait, c'est comme ça qu'on s'est fait connaître petit à petit en fait. Et vous savez combien on peut sauver de vies comme ça sur un festival? À peu près déjà toutes les personnes qu'on a ramenées. Donc là, seulement hier, on est à 36 personnes, je crois.
1: Ah oui, quand même.
0: C'est pas mal quand même. Mais on en avait pas beaucoup, entre guillemets, là ce soir, on en a énormément. Franchement, sur un festival, je dirais 300, 400 personnes hein, sur 3 soirs. Oui. Qu'on ramène.
1: Ah oui, quand même.
0: Après, les personnes à qui on conseille de ne pas prendre le volant, là, oulala, bah là. Énormément. Bien, merci Manon d'être venue à notre micro pour parler de l'association J'ai trop bu, présente ici à Rencontrer Racine. En attendant, on va faire une pause musicale. Juste avant.

0: On est toujours en direct du festival Rencontrer Racine sur la 88.8 et la 102.4 FM. Et avec Rose, du coup, qui est bénévole à Radio Campus Besançon, on a fait une interview avec Rhythm and Sound. On les écoute tout de suite sur la 88.8 et la 102.4 FM à notre micro. C'est bon là, comme
1: ouais,
0: ça
1: parfait. Okay.
0: On est toujours sur les ondes de Radio Campus Belfort-Montbéliard, Radio Campus Besançon, pour vous faire vivre Rencontrer Racine. Et on est maintenant en compagnie des artistes Rhythm and Sound. Bonjour à vous.
2: Bonjour.
0: Vous allez bien?
1: Oui, très bien.
2: Et toi?
0: Eh ben oui, super. Chaudement, mais super. Ouais. On va commencer avec une première question. Donc Rhythm Sound, c'est composé de Jib et Sonacha. Oui. J'aimerais bien que Jib, tu nous présentes Sonacha avec tes mots et que Sonacha, tu nous présentes Jib d'une manière un peu succincte.
2: On a un team building là.
1: Ok, alors Sonacha, c'est tout simplement le fondateur de Rhythm Sound, de l'association Upper Tone. C'est aussi un membre fondateur de l'émission Radio Rhythm, qui est sur Radio Campus depuis 2003. Tous les lundis à la base. 2003, c'est Upper Tone. Et c'est un chouette gars. C'est un gars qui a une super culture. C'est un mec avec qui c'est trop cool. Normalement, il devait pas être là ce soir. Et finalement, il est là. Donc on est vraiment content. Enfin, moi, je suis vraiment content qu'il soit là. Parce que ça me soulage énormément. Et c'est toujours un gros kiff.
2: Merci Selecta Jib, c'est un plaisir. Eh bien, Selecta Jib, c'est déjà le président de l'association Upper Tone. Donc c'est déjà quelqu'un, déjà. C'est quelqu'un qui est posé, quelqu'un qui est réfléchi, et c'est très important dans l'émission Rhythm aussi, tout autant que dans Upper Tone. Et c'est lui qui est au contrôle des platines quand on est en version Sound System. Et il est arrivé il y a quelques années, je ne sais plus l'année.
1: En 2011,
2: sur nos terres byzantines et franc-comtoises. Et depuis, il n'a pas arrêté d'être dans l'émission, et d'être dans Upper Tone, et d'impliquer, et de proposer des nouvelles choses. Et notamment, c'est à travers lui qu'est né aussi Radio No Logo, qui émane de l'émission Rhythm à travers Radio Campus et Upper Tone. On avait dit qu'on voulait annoncer qu'on se séparait, qu'on s'engueulait pour faire la blague, mais en fait, on est en train
1: c'est
2: de se
1: possible,
2: faire des déclarations.
0: Ouais, je crois que vous vous aimez beaucoup. Alors, on va en revenir maintenant qu'on vous connaît un petit peu plus à votre pratique musicale. Vous allez nous faire un set, il me semble, de 2h40, si je dis pas de bêtises, sous le Yard. Il fait déjà très chaud, mais je pense qu'entre vous et les danseuses de porte-avions, vous allez ramener encore plus la chaleur. Est-ce que vous pouvez nous en parler un peu?
1: Ouais, l'objectif, c'est 55 degrés.
0: Ok.
1: Donc, pas moins.
0: Pas mal.
1: On va jouer, on va essayer de balayer. On a 2h40, ça va être très rapide. J'ai un tracklist qui doit durer normalement 5h30. Finalement, on va essayer de le jouer en 5h40. Donc, on va jouer très vite. En quoi?
2: En 2h40.
1: En 2h40, ouais. Donc, on joue assez vite. On joue essentiellement les musiques d'inspiration jamaïcaine. Donc, on va commencer par du roots, on va passer par le ska. On va commencer aussi avec du new roots. On va passer sur du dancehall, du chata. On essaye de vraiment de balayer toutes les vibes.
2: Et puis, il y aura vraiment un gros morceau dancehall, pardon, pour les danseuses. Donc, de porte-avions. On a Lena, Shaima, Maggie, qui sont de porte-avions, et Lena est vraiment celle qui mène la danse, puisque c'est elle qui est prof de danse dancehall, qui est récompensée au niveau national et international dans la danse dancehall, et qui va nous proposer vraiment des choses incroyables. Donc on va aussi mettre beaucoup de dancehall pour elle et pour faire danser le public, pourquoi pas. Je rappelle une chose importante, on est au Yard, c'est-à-dire qu'on est à l'ombre, nous sur scène mais aussi dans le public est à l'ombre, il y a un peu de vent et on est entouré d'eau. Donc c'est l'endroit le plus cool de rencontrer Racine, donc venez.
1: Et puis aussi, ce qu'on pourrait rajouter par rapport à porte-avions, c'est qu'en fait, ça fait un pont culturel qui est absolument immense, parce que Upper Tone, on défend les cultures musicales jamaïcaines, et en fait, avec le biais de Lena et de son collectif, on rajoute quelque chose de culturel par la danse, qui est quelque chose de très important aussi dans le dancehall. Donc pour nous, on passe encore un step et c'est vraiment trop cool.
2: Ouais, toutes les disciplines seront là. Et puis on sera équipé de pistolets à eau pour pouvoir vous arroser si vous êtes trop chaud.
0: J'allais vous demander des raisons de venir vous voir ce soir, mais je pense que vous nous les avez déjà toutes citées. Alors j'aimerais bien savoir un petit peu comment vous êtes connus avec porte-avions, comment la connexion elle s'est faite pour que maintenant ils viennent danser. C'est pas la première fois que vous faites une scène ensemble. Comment ça s'est fait?
2: Je réfléchis, mais moi je les ai déjà vus quelques fois quand j'animais le salon du tatouage en tant qu'animateur et qu'ils étaient là en tant qu'artistes. Et ensuite on a un peu parlé comme ça. Ensuite ils ont fait leur événement dancehall toujours fin dernier week-end d'août, Feel the Flow. Et du coup, on s'est beaucoup plus parlé là-dessus. Après, ils m'ont demandé d'être leur animateur de cet événement parce que leur animatrice n'était pas là juste une année. Et depuis, on s'est connectés comme ça. Et après, ils sont venus danser sur des événements à nous, dans le public. Après, plus officiels, ils nous ont invités sur des événements comme la terrasse de la Rodia. On les a invités au Bastion, etc. Puis c'est monté crescendo. C'est tout à fait naturel pour nous.
0: Est-ce que vous avez un souvenir, une anecdote marquante à partager?
2: Ben alors, vas-y.
1: Avec Porte-Avions, moi je crois que tout simplement c'est les premières soirées Mad Tink en fait qu'on a faites, où là ça ramenait vraiment la culture de la danse. En fait, c'était pas forcément c'était des gens du public en fait et qui viennent, et en fait c'est là que tu te rends compte que cette part culturelle est vraiment très importante, et du coup ça entraîne les gens qui sont un peu timides parfois à vouloir danser, et c'est simplement la connexion quoi.
2: Et il y a une fois, parce que dans nos soirées à nous, le public vient est plutôt averti en termes de dancehall, de chata, et il vient danser ok, mais il y a une fois c'était une escale à la Rodia, donc sur la terrasse de la Rodia, et on avait, bon toi t'étais pas là, mais on avait Porte-Avions qui nous invite, et là il y avait toute la terrasse de la Rodia, dont des gens qui ne connaissent pas le dancehall, qui se sont mis à faire les steps, les pas de danse que montraient Lena, Shaima et autres sur scène, et toute la terrasse faisait les mêmes mouvements, c'était assez magique.
3: J'ai une petite question, moi j'ai un dilemme impossible à vous demander, ça va être dur à choisir. Est-ce qu'il ne faudrait plus jamais danser ou plus jamais écouter de musique, et vous êtes obligé d'en choisir un des deux?
1: Je pense qu'il ne faudrait plus jamais, à la rigueur je préférais ne pas danser que ne pas écouter de musique, parce que La danse, elle va te faire du bien physiquement, mais la musique peut te faire du bien intellectuellement. Et du coup, je pense qu'aujourd'hui, dans le monde dans lequel on vit, je préférerais ne pas danser, rester conscient et essayer de partager les valeurs qui sont véhiculées au travers du reggae, quoi, parce qu'elles sont hyper humaines et c'est très important.
2: Surtout qu'on sait que tu es un très grand danseur.
1: En plus, ouais.
2: Alors moi, je dirais que ben, de toute façon, si on n'écoute plus de musique, on peut plus danser. Donc comme JB, ne plus danser. Mais je suis pas un très grand danseur non plus.
1: C'est vrai.
3: On va arriver à la fin de l'interview. Moi j'aimerais bien savoir le gros artiste que vous me conseillez d'aller voir ce soir. Alors qu'il soit au Yard, qu'il soit sur la scène C, qu'il soit sur la grande scène, pas que ce soir. Allez, je vous donne un joker sur tout le week-end. L'artiste qu'il faut pas manquer à rencontrer à cette année.
1: Je sais qu'il y a Pone au Yard.
2: Ah, il y a DJ Pone au Yard.
1: Donc je pense que ça c'est un truc, c'est un pont majeur de une légende de la culture hip-hop en France. Donc du coup en fait il faut aller voir ça. Il y a Alpha Blondy aussi qu'il faut aller voir parce que. Alors on pêche un peu pour notre paroisse, mais bon, c'est quand même très bien fait le reggae africain, il n'y a pas de souci. Et puis sinon, bah, je pense qu'en fait, il faut venir à 17h55 pour Redeem tout simplement, parce qu'on va vous retourner la danse. Vous imaginez une boîte, il y a un envers, un endroit, bah, vous la prenez à l'endroit, on va la mettre à l'envers.
2: Voilà, ce ne sera pas meu, mais ce sera...
1: ce sera...
2: Blah
1: ce sera... c'est ça.
2: Ouais, non, mais il y a plein d'artistes à découvrir. Moi, j'en ai pas en particulier. J'aurais dit Alpha Blondy aussi, parce que ça fait longtemps que je l'ai pas vu. Et voilà, je sais que quand je l'ai vu, c'était bien. Mais il y en a plein.
3: Eh bien, merci à vous.
1: Bah, merci à vous.
3: Ouais, on ira voir Redeem Sound donc dans... en ce moment, parce que quand l'interview sera diffusée, il faudra aller traverser le pont et aller faire un tour au Yard.
2: 18h-20h40.
3: On y sera.
1: Merci beaucoup Rose, merci beaucoup Marie.
2: De toute façon on fait l'appel hein, donc vous avez intérêt d'être là.
1: Et puis merci Martial hein, pour
2: merci
1: tout ce
2: Martial.
1: Que tu fais depuis toutes ces années. Hein.
2: J'aime beaucoup ce que vous faites Martial.
1: Ouais, c'est très bien, continuez. On vous aime monsieur.
2: Merci Rose, merci Marie, merci l'équipe, les équipes de Radio Campus.
0: Merci Redeem & Sound d'être venu à notre micro. De notre côté, on va repartir en musique. On revient dans un instant. Bonne écoute sur la 88.8, la 102.4 FM.

0: Avec Robin et bénévole à Radio Campus Belfort-Montbéliard, on va accueillir à notre micro Dub Silence. On va les écouter tout de suite à notre micro. C'est parti. Salut Dub Silence.
1: Salut.
2: Salut à toi, salut à vous.
0: Est-ce que vous pouvez vous présenter chacun votre tour?
1: Alors moi c'est Augustin, je suis un des chanteurs de Dub Silence.
3: Moi je suis Clément, du coup un des frères jumeaux du chanteur et également chanteur et guitariste dans le groupe Dub Silence.
4: Et moi c'est Mehdi, le troisième chanteur.
5: Donc vous allez jouer dans quelques heures sur la scène. Comment vous appréhendez ce concert et ce festival?
4: Très très bien en vrai. Là on est un peu au milieu de l'été, donc on a bien commencé la tournée déjà. On commence à être bien rodé sur pas mal de trucs. Et puis là, l'ambiance a l'air cool. On vient d'arriver, mais le site est trop bien. Donc on a hâte d'être sur scène, quoi.
1: Et si je peux compléter, pour nous, je crois que c'est l'un des plus gros festivals, si ce n'est le plus gros de notre été. Donc on a une petite pression, mais positive, parce que justement, on veut se donner au maximum. Et là, je crois qu'on veut se siphonner toute notre énergie sur ce concert pour pouvoir vraiment donner le maximum sur ce festival.
2: C'est bien.
0: D'après votre nom Dub Silence, on pourrait croire que votre style musical c'est surtout de la dub, mais vos styles musicaux c'est multiple, hein, hip-hop, chansons françaises et reggae. Alors pourquoi vous vous appelez quand même Dub Silence?
1: C'est juste, ça a été un choisi. C'est notre nom de groupe a été choisi anodinement quand on était au lycée. Et à l'époque où on a choisi, on écoutait pas mal de dub. Et peut-être qu'on se disait que c'est ce qu'on voulait faire. Et puis au fil des années, vu qu'on aimait bien plein de choses et notamment le chant et le rap. Ça a dérivé vers des chansons et du rap, et donc on a gardé le nom parce que c'est aussi ce qui représente notre histoire, mais c'est vrai que ça peut prêter à confusion.
5: Vous êtes connu au collège d'ailleurs, si je ne me trompe pas. Vous avez fait pas mal de reprises musicales, c'est la musique qui vous a rassemblé. Et comment vous avez formé ce trio justement?
1: Le trio, il s'est formé naturellement parce que, comme tu l'as dit, on s'est rencontrés au collège avec Mehdi. Donc, on est d'abord devenus amis avant d'avoir le projet de faire un groupe. Et ensuite, assez naturellement, on a découvert le reggae, on a fait nos premiers festivals. Et avec Mehdi, très vite, on a été séduits par le style reggae français. Donc, on a eu envie de faire la même chose. Et un beau soir, quand on a fait une soirée à la maison, on s'est regardé avec Mehdi, on a dit « Est-ce qu'on ferait pas un groupe de musique ?» Et c'est là que tout a commencé, il y a maintenant presque 15 ans, hein. Non, un peu moins, peut-être 13-14 ans. Mais voilà, le tout début, c'est venu là. Et maintenant, on est très content de continuer cette histoire, quoi.
0: Et vos influences, elles sont tirées de Trio, Big Flo et Oli, et Danakil et Dump, Dub INC. On reconnaît bien l'influence de Trio quand vous chantez tous les trois en chœur, d'ailleurs. C'est ce que j'ai pu constater. Et puis, comment vos autres influences, elles se reflètent dans vos chansons?
4: Oui, t'as bien cité nos influences. C'est tout simplement, j'ai envie de dire, ça se fait naturellement. On écoute ce qu'on aime et du coup, on a envie de reproduire ce qu'on écoute naturellement. Et comme on est trois compositeurs, on met chacun un petit peu de notre patte. On compose beaucoup à trois. Du coup, on tire un petit peu chacun vers ce qu'on aime et ça fait un peu, du coup, ce résultat un peu éclectique qui est hyper cool. On essaye de jongler, de rester avec le fil conducteur du reggae parce que c'est ce qui nous rassemble quand même tous les trois. Mais on a certains des petites variantes de goût. Moi, j'essaye de rapporter un côté un peu plus hip-hop. Eux, ils ont le côté aussi un petit peu école un peu classique, je dirais, qui se ressent un petit peu dans le piano, dans les manières d'aborder les harmonies, etc. Donc voilà.
5: D'ailleurs, vous avez participé à de gros événements comme le Sanska, le Nomad Reggae Festival, le Brise-Glace, une scène de musique actuelle, et le Château Rouge, une SMAC également. J'imagine que vous avez des anecdotes peut-être à nous raconter sur ces concerts.
2: Ah oui, je te laisse.
1: Oui, le Sunska, c'est un festival mythique dans la scène reggae en France. Et pour une anecdote marrante, il se trouve que j'ai été embarqué par la police pendant mes balances parce que en sortant des loges du reggae Sunska, on avait avec les copains un petit peu de cannabis sur nous, voilà. C'est la jeunesse, pardon, on fait du reggae. Maintenant, tout s'est bien arrangé, mais à cette époque-là, on avait un petit peu de cannabis et j'ai été embarqué au poste de police et je suis revenu quelques minutes seulement avant le concert. Donc tout le groupe a cru qu'on n'allait pas pouvoir jouer et finalement tout s'est bien passé j'ai rien eu, il n'y a pas eu de suite, c'était une sorte de contrôle de routine, c'est tombé sur moi, j'avais pas de chance et donc maintenant aujourd'hui cette anecdote nous fait bien rire. Et complément anecdote bonus, supplément anecdote, mon frère au camping s'est fait voler son sac et tous ses vêtements ce jour-là aussi.
3: Voilà, parce qu'on avait dormi au camping.
6: Oui, parce qu'on avait eu la bonne idée de se dire « Oh, trop bien le reggae sanska, bah, on va venir la veille et on va dormir comme les festivaliers dans une tente. » Et c'était la pire idée qu'on ait eue parce que je me suis fait voler mon sac de couchage, oreiller. Et donc, la veille du concert le plus important de notre carrière à l'époque, bah, j'ai dormi à même le sol, sans matelas, sans coussin. Et du coup, c'était une grosse nuit blanche, suivie d'un contrôle de police, donc le stress était au maximum. Finalement, le concert s'est bien passé pour des raisons encore inconnues. Voilà.
0: Et vous avez sorti votre album Equinox en 2025. J'ai écouté votre chanson, On va le faire. C'est une chanson qui a l'air d'être engagée. Vous parlez des gens du quotidien, les gens dans la rue, les gens en colère, etc. Et finalement, qu'est-ce que vous allez faire pour tous ces gens dans cette chanson?
4: Je corrige juste un petit truc. C'est Equinox Deluxe qui est sorti en 2025, donc c'est la réédition de l'album. Et on va le faire. Oui, c'est bah en gros c'est un morceau un peu qui veut. C'est plus provoquer un sentiment. Donc on dit on va le faire. En réalité, on dit pas grand chose dans ce morceau-là. Mais ce qu'on essaie de transmettre au-delà des mots, c'est une envie en fait de se motiver, de faire les choses. En fait, très souvent. On est une société malade où on reporte les choses, où on se dit de toute façon c'est pas moi qui vais changer la donne, de toute façon je le ferai demain, ce genre de choses. Et en fait c'est un peu contrer ça avec cette énergie de on va le faire. Voilà, donc on va le faire, ça peut s'appliquer à tout, selon ce que les gens ressentent de ce morceau et ce qu'ils en tirent, c'est eux qui l'interprètent comme ils le souhaitent, quoi.
3: Peut-être qu'on peut couper si c'est pas bien, mais j'allais dire que nous, notre manière d'interpréter ce titre, on va le faire, c'est réussir dans la musique et pouvoir inspirer d'autres personnes qui veulent se lancer dans un projet ambitieux et un peu rêveur, parce qu'il faut rêver d'abord pour se lancer dans la musique et se dire qu'un jour on peut en vivre. Et nous, on est en train de le faire, et donc voilà, à notre échelle, on a envie aussi de montrer aux gens que c'est possible, que ça met du temps, qu'il faut de l'énergie, qu'il faut pas lâcher et y croire, mais que c'est possible. Nous, on a envie de transmettre ça aussi.
5: C'est un message qui est déjà très inspirant pour tous ceux qui veulent se lancer. Et avez-vous une chanson dans l'album également qui vous marque?
3: Dans Equinox Deluxe?
4: Ouais.
3: Elle nous marque toutes pour des raisons différentes, mais c'est un peu comme demander à un parent de choisir ses enfants préférés. En fait, on les aime toutes parce qu'elles procurent toutes des émotions différentes. Moi, j'aime bien des musiques qui ont été un petit peu invisibilisées parce qu'on les a pas trop, on n'a pas trop mis en avant, mais j'aime quand même beaucoup Dernière fois et Victime, qui sont des musiques un peu de rupture amoureuse, donc qui peuvent parler à plein de gens. Et je suis assez fier de ce qu'elles, de comment elles sont abouties.
6: C'est vrai que c'est un bon titre.
3: Victime, je pense que ça peut être un titre à toutes les victimes, on est ensemble.
4: Oui. Ça a pas été.
0: Et en 2025-2026, vous avez sorti deux albums un peu particuliers, Mélodrama, version reggae, et Rap to Reggae en avril dernier. Ce sont des reprises de chansons de rappeurs en mode reggae. C'est un concept plutôt original. Pourquoi ce choix?
3: À la fois c'est original, à la fois ça l'est pas tant, je trouve. Aujourd'hui, avec toute l'intelligence artificielle, on trouve des remixes de tous les styles aujourd'hui, mais nous ça a été fait 100% par des humains, et je trouve que on l'a fait un tout petit peu avant que tout le monde fasse tout et n'importe quoi avec l'IA. Donc dans un sens c'est original, et c'est aussi parce que ça nous ressemble bien. On écoute plein de musique de rap, et vu qu'on adore le reggae, on a bien aimé faire ce mélange un peu rap et reggae. C'est venu d'une envie un peu spontanée de s'amuser, en fait. Donc ça va pas plus loin que ça, mais ça a bien marché, et sur les réseaux il y a quelques reprises qui ont bien cartonné, voilà.
4: Et ouais, c'est aussi pour nous une manière, parce qu'on écoute beaucoup de rap, et c'est des milieux qui sont à la fois proches et à la fois pas toujours, parce qu'il y a des fois il y a beaucoup de gens qui sont un peu très sélectif dans leur choix de musique, et le reggae c'est à la fois quelque chose de très banalisé chez plein de gens, et à la fois les puristes sont des fois très voilà. Donc pour nous c'est aussi une manière de ramener le rap un petit peu dans ce truc là qui est pour nous un gros point commun aussi, et du coup c'est cohérent avec nous, parce qu'on a toujours essayé de lier le rap et le reggae, et là c'est une belle manière de, on a toujours fait des reprises aussi, donc c'est une belle manière de rendre hommage à des titres qu'on écoute pour les faire apprécier à un public qui ne l'écoute pas forcément, quoi.
1: Et pour le petit fun fact, il y a 12 ans, quand on sortait Hit From The Bang, une reprise de Cypress Hill, qui était un morceau rap sans mélodie, et qu'on a fait en version reggae, c'était presque la genèse des rap tout reggae avant l'heure, avant qu'on s'en rende compte et qu'on le refasse 12 ans plus tard, sans se poser la question. Et donc c'est marrant, il y a comme une sorte de cycle, et la boucle s'est bouclée avec ce volume 1 des rap tout reggae. Je dis volume 1 parce qu'il y en aura peut-être un autre, mais pour l'instant on va mettre une petite pause à ce concept. Mais voilà, c'était une super parenthèse pour nous, quoi.
5: Et d'ailleurs, vous avez pas commencé, mais moi je vous ai connu comme ça, grâce à des vidéos sur les réseaux où vous partagez des reprises et tout ça. Et qu'est-ce que les réseaux ont pu vous apporter? Est-ce que ça peut être de la visibilité, juste du confort, qu'est-ce que ça vous a apporté?
6: Nous, ça nous a apporté énormément de visibilité. En vrai, les réseaux aujourd'hui, c'est un peu le nerf de la guerre quand on est artiste, parce qu'il faut se faire connaître et il y a énormément de concurrence entre guillemets, et donc faut exister, faut se battre pour exister. Donc faut trouver des moyens d'avoir des hooks, des vidéos qui captent l'attention très vite. Donc nous, on utilise beaucoup les reprises pour faire comprendre notre univers aux gens, et les réseaux TikTok, Instagram et la viralité de certaines vidéos nous ont fortement aidé à nous faire connaître. Et une fois que tu te fais connaître, c'est un peu un effet boule de neige, parce que les programmateurs, ils voient que t'as des statistiques sur les réseaux et sur Spotify, donc ils veulent te programmer sur des gros festivals comme Rencontrer Racine par exemple. C'est aussi parce qu'on a des vidéos qui ont fait des vues, quoi.
1: Et ça nous a aussi donné une sorte de crédibilité. Dans le milieu reggae, il n'y a pas énormément d'artistes qui sont aussi actifs que nous sur les réseaux, parce qu'on a été, on a vraiment fait l'exercice presque scolairement de publier 2 ou 3 vidéos par semaine pendant les 2 dernières années. Et c'était assez intense. Et on n'a pas calculé que beaucoup de gens, même dans des artistes plus âgés que nous, des professionnels, des programmateurs, nous ont vus comme des gens, qui sont connectés à l'air du temps. Et ça nous a donné presque l'identité du groupe qui sait se servir des outils actuels. Donc c'est aussi maintenant une facette de notre identité. Dubsilon, c'est un groupe qui se sert très bien des réseaux sociaux. C'est pas que moi qui le dis, là ça fait prétentieux dit comme ça, mais je veux dire, c'est quelque chose qui est beaucoup ressorti, et donc c'est un peu une manière de nous distinguer des autres artistes.
4: Et ça, je trouve que ça nous a aussi apporté un certain lâcher prise, en fait, parce que nous on compose beaucoup la musique en album. C'est pour ça que tout à l'heure on savait pas trop quoi répondre sur les sons, parce qu'ils sont vraiment construits tous ensemble pour procurer plein d'émotions différentes. Et là en fait, le fait de créer pour les réseaux, c'est totalement différent, et c'est il y a une productivité qui est très différente qu'il faut avoir aussi. Surtout que en fait, quand on voit que ça marche, on a envie d'en faire d'autres, de multiplier les concepts, etc. Parce que c'est une source de motivation aussi, forcément. Et donc ça nous a apporté un certain lâcher prise dans la manière de produire aussi. On est plus sur la productivité que le contenu en lui-même, et ce qui est très cool en fait, ça nous permet d'explorer plein de choses qu'on n'aurait pas forcément eu le temps d'explorer d'une autre manière, quoi.
6: C'est très vrai.
0: Est-ce que vous travaillez sur un projet en ce moment particulier?
1: On peut dire, on dit pas la forme, mais on dit qu'on travaille sur la suite.
4: Alors oui, on travaille sur un projet, on l'annoncera bientôt, mais on travaille sur un gros projet qui nous a pris pas mal de temps.
6: Un gros projet qui commence par A et qui finit par BOM. Je vous laisse deviner, mais je sais pas ce que ça peut être.
4: C'est pas que ça, c'est un concept bien plus large que ça.
1: Ah oui, en fait c'est vrai qu'on prépare plusieurs trucs en même temps, mais on va annoncer ça tranquillement à la fin de l'été. Mais il y a plusieurs projets qui se chevauchent et qui incluent du coup des nouveaux titres, évidemment.
0: Merci à vous trois.
6: Pour les questions, merci beaucoup.
1: Merci Radio Campus.
6: Merci Radio. Et hydratez-vous.
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1: 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Ce soir, on est toujours en direct jusqu'à 20h pour une émission spéciale consacrée au festival Rencontres et Racines. On va vous faire découvrir plein d'artistes internationaux. Et maintenant, on va découvrir ensemble Sorge et Napoléon Maddox. Au micro avec Rose.
2: Salut.
1: Et moi-même, Léonie. Alors, on accueille du coup le duo Sorge et Napoléon Maddox. Bonjour à vous deux.
3: Bonjour.
4: Bonjour.
2: Comment vous allez?
3: Ça va bien.
2: Pas
3: merci
2: trop chaud?
4: Oui, on est chaud, mais...
3: on est chaud, on est chaud, voilà. On a chaud et on est chaud.
1: Pour celles et ceux qui ne vous connaissent pas, est-ce que vous pouvez vous présenter, s'il vous plaît?
3: Eh bien, moi c'est Sorg, je suis musicien, beatmaker, guitariste à la base, et donc je produis la musique et les productions sur lesquelles Napoléon rappe. Voilà, je suis originaire de Besançon.
4: Et je suis Napoléon Maddox, vrai nom et prénom. je suis originaire de Cincinnati, Ohio, des États-Unis. Et je suis écrivain, chanteur, rappeur. Et voilà, c'est moi. Et c'est moi qui pose les textes et le voir sur la chanson de la musique de composition de Sorg.
2: Trop cool. Moi, je me pose une première question. Donc, toi, sortais de Besançon. Toi, Napoléon de Cincinnati, comment ils se sont croisés vos chemins?
3: Eh bien, c'est moi qui l'ai contacté il y a très longtemps. Hein. C'était dans 2013 pour un morceau sur un de mes EP que je sortais à l'époque. Et je cherchais une collab en rap anglophone. Et puis, j'en ai contacté plusieurs. Napoléon a répondu. On a fait le morceau à distance. Et puis, ensuite, on s'est rencontrés parce qu'il jouait à la Rodia. Et voilà, on a une connexion qui s'est créée. On est resté en contact. Puis un jour, il m'a proposé de jouer avec lui dans l'ouest de la France. Et puis, fil en aiguille, on a créé le projet, le duo. Voilà, ça fait 13 ans.
2: Ça fait maintenant plus de 10 ans donc, que tu dis que vous bossez ensemble.
3: Ouais.
2: C'est quoi le secret pour faire durer un duo aussi longtemps?
4: Pour nous, je pense, c'est pour rester fidèle au boulot et cibler et concentre sur la solution et pas des problèmes. Et on va toujours trouver des problèmes en face de nous. Et ça, pour moi, je trouve que ça augmente la créativité. C'est une chance d'augmenter la créativité et le pansement pour le pansement positif.
3: Moi, je dirais qu'il n'y a pas de secret. C'est beaucoup de travail pour faire autant de choses comme on les fait parce qu'on est quand même indépendant. On a créé notre propre label et on fait toutes les choses tout seul. Et c'est pas évident d'être musique émergente, alternative et puis de perdurer. Et c'est beaucoup, beaucoup de boulot et d'investissement. Et je pense aussi une confiance entre nous deux qui a des années et qui permet de pouvoir produire, on se fait une totale confiance dans ce qu'on fait. Il sait ce que je fais, je sais ce qu'il fait, on se connaît beaucoup. Et je pense que c'est aussi ça qui fait que le duo marche et puis qu'on peut continuer à faire la musique ensemble.
1: Alors maintenant, j'ai une question pour Napoléon. Comment est-ce que vous avez découvert la France? Est-ce que vous connaissiez des gens? Qu'est-ce qui vous a plu ici?
4: Oui, ben en fait, la première fois que j'ai fait un spectacle en France, c'était 2005.
1: Ok.
4: Avec un projet jazz. C'est même pas un projet à moi. J'étais dedans, un autre projet avec un saxophoniste new-yorkaise qui s'appelle Roy Nathanson. Et chaque année après ça, je fais plus de spectacles en Europe. Je vais tourner en Europe large, quasiment partout dans chaque pays en Europe. Mais en France, ça augmente rapidement dans le 2006, 2007, chaque année plus. Oui, j'étais fasciné par le fait que vous avez plein de choses ici qui est pour le peuple, pour le culture, vraiment soutien au niveau national qui est très bien.
2: Il y a quelque chose qui t'a surpris en découvrant la scène hip-hop française ou pas forcément?
4: Qui m'a surpris? Intéressant. J'aime bien. Et je suis toujours en train de découvrir la scène rap française. Et j'aime bien comme il est. il est pas simple, il y a beaucoup de nuances, beaucoup de diversité dans le temps. Ouais.
3: Il adore Souffrance.
4: Ah ouais, Souffrance.
2: Super Souffrance.
3: Ah ouais.
4: Souffrance, elle est fat.
1: Et à choisir, je pense que ce serait compliqué entre rap français et rap US.
4: Quand le choisir entre les deux.
3: Mais oui, pourquoi choisir?
1: Ou une préférence?
4: Ah, la préférence. Non, mais j'écoute beaucoup de musique variée. J'adore le rap, mais aussi dans le rap, j'écoute des choses très old school et j'écoute des choses actuelles, quotidiennes, de maintenant, en rap US, eux aussi rap français. Mais ça, comme ça, bah, comme disait Léo, pourquoi choisir?
1: Parce que j'imagine que vous avez pu mélanger les deux. Est-ce qu'il y a quelques chansons qui mélangent français anglais?
3: Moi je rappe pas, donc ouais. c'est pas de moi, mais en tout cas on a des featuring sur certains albums avec des rappeurs français. On a fait un featuring avec Gaël Faye il y a 10 ans, on a fait un featuring avec Marc Namour de La Canaille, JP Manova, voilà, différents artistes français.
4: Ouais.
3: Donc on mélange les deux, ouais, bien sûr. C'est intéressant, mais au bout.
4: Bah, justement, le premier artiste, c'est que je découvre le rap français grâce à un artiste américain, un legend, Guru, qui était dans Gangstar avec DJ Premier. Mais Guru, il fait son projet Jazz Mathez. Et j'étais en Cincinnati dans mon voiture et j'écoute la cassette de Jazz Mathez et j'entends le bien, le mal.
3: Et c'est MC Solar qui rappe avec, du coup, c'était la première fois qu'MC Solar allait aux États-Unis. Ouais. C'était quoi, 1993?
4: Quelque chose comme ça, exact. Ouais.
2: Incroyable. Moi, j'aimerais bien vous parler un petit peu de votre rapport à l'écriture. Vous avez des textes qui sont souvent très engagés, hein, que ce soit sur les questions sociales, l'histoire afro-américaine. Il y a votre album L'Ouverture aussi, qui est consacré à Toussaint L'Ouverture et à la révolution haïtienne, si je dis pas de bêtises. Ouais. C'est important en tant qu'artiste aujourd'hui d'utiliser sa voix pour faire passer des messages, pour dénoncer certaines choses.
4: Ouais, mais grave, mais pour moi, le rap et l'art en général, je voulais pas dire c'est que ça, mais c'est très important. Et je suis ici grâce à ça. C'est ça qui m'inspire depuis très jeune et qui me poussait, qui disent ah ouais, c'est une raison. Mais bien sûr, on ça fait bien juste pour faire, juste pour plaisir. Mais c'est ça qui me pousse, qui dit ok, je suis ici pour quelque chose. J'ai une chose à transmettre. Et je pense on partage ça aussi.
1: J'ai une question pour vous deux. Vous devez maintenant convaincre un auditeur qui ne vous connaît pas de venir voir votre concert. Sans utiliser aucun mot lié à la musique, qu'est-ce que vous lui racontez?
3: Oh, j'étais pas prêt à cette question. Qu'est-ce qu'on lui dirait? Je sais pas. Si on peut pas lier deux mots à la musique, si tu veux passer un moment que tu te rappelleras et puis voir un rappeur qui envoie du lourd. Ah non, c'est le rappeur de musique, ça va pas.
2: Ça va.
3: Non, je. Vas-y, Napo.
4: Transmission.
3: Ouais.
4: Electricity et transmission.
3: Partage, je dirais. Partage. Le feu. Voilà, ça va être le feu.
2: Ça va être le feu, et en plus, vous jouez un petit peu plus tard, donc c'est pas si grave si c'est le feu. Parce que si je dis pas de bêtises, donc vous jouez à 21h30.
3: Non, du coup, c'est décalé d'une heure, donc c'est 22h30. CNB, ouais.
2: Encore mieux.
3: Voilà. Pour les fans de rap, il y a Zwinkels à 21h30 scène A. Nous, ensuite, on enchaîne. Et DJ Pone au Yard à 23h30.
2: Grand Contrée Racine, c'est aussi le festival des découvertes où on vient voir des artistes qu'on ne connaît pas forcément encore. Est-ce que pour vous, vous préférez venir devant un public qui vous connaît déjà, qui connaît les textes, qui peut chanter avec vos musiques à tue-tête, ou quelqu'un qui ne vous connaît absolument pas et que vous allez surprendre à 100%, qui ne sait pas à quoi s'attendre quand il arrive devant vous?
3: Je dirais un peu des deux. De toute façon, on ne joue pas devant des audiences, grandes audiences qui nous connaissent par cœur, à part à Besançon. Évidemment, on a pas mal de gens qui nous suivent, mais de manière générale, on joue dans plein de lieux différents, en fait, parce qu'on joue aussi bien dans un festival avec une grosse jauge que dans une petite salle de concert où on fait des concerts acoustiques maintenant, devant 50, 100 personnes, parce que c'est des petites salles. Et je crois qu'on aime les deux, en fait. On aime bien les deux. Il y a pas longtemps, on a joué à Guyandurne, c'est une petite ville, on est inconnu, on connaissait pas le truc. Et il y a un petit moment qui s'est créé avec les gens et c'est très intimiste. Ils connaissaient pas du tout nos paroles, ils connaissaient pas les morceaux, ils connaissaient pas le rap non plus. Et c'est très cool ces moments-là. Donc on aime bien les deux. Après, que les gens chantent les paroles, moi c'est pas vraiment le truc, mais qu'ils soient vraiment dans l'ambiance, c'est ça aussi qui fait plaisir. Je pense que ce soir, il y aura pas forcément que des gens qui nous connaissent, qui vont découvrir. Et c'est cool quand même, ça c'est vraiment des bons moments.
2: Et pour finir, est-ce que vous avez un petit artiste à part vous, bien sûr, qu'on ira voir ce soir à 22h30, donc que vous nous conseillez d'aller absolument voir sur ces deux derniers jours de rencontrer Racine?
3: Jasmine Nodjafar. Je l'ai dit hier déjà. Je le redis. Jasmine Nodjafar. Clôture Royal à du coup
2: 1h30. 1h30. Ouais. Okay. Et toi, ce Napoléon
4: soir. L'artiste que on va voir. Et oui, tout le monde, beaucoup de gens. Je connais déjà Galfay. Galfay, c'est un pote, c'est un ami de longue date. Et aussi, j'adore lui humainement. C'est quelqu'un de vraiment de bien et avec plein de talent et beaucoup de choses à dire.
2: Et bien, on note, merci beaucoup pour ces petites recommandations et merci pour ce moment passé avec nous.
3: Merci à vous.
2: Ouais. Bon courage pour ce soir, vous allez passer un super moment, j'en doute pas. Et de notre côté, on va continuer de vous faire vivre le festival et en attendant, on repart un petit coup en musique.
3: Merci à vous.
4: Merci.

0: et vous écoutez toujours notre émission spéciale consacrée au festival Rencontres et Racines. On est en direct avec vous jusqu'à 20h ce soir. On va vous faire découvrir plein d'artistes internationaux et on va maintenant découvrir ensemble nos derniers artistes de cette émission ex aequo au micro de Léonie et moi-même. Salut à vous deux.
1: Salut.
2: Salut.
0: Vous allez bien ce soir?
1: Ouais,
2: très bien.
1: Un petit peu chaud, mais...
0: Justement, est-ce que vous pouvez vous présenter pour celles et ceux qui ne vous connaissent pas encore?
1: Eh bien, ex aequo, on est de Besançon, on est un duo de musique électronique qui se balade entre le dub, la trance et la techno. Alors, des fois, le curseur est plus ou moins d'un côté ou de l'autre, et puis voilà.
2: Cyril, il fait aussi du saxophone pendant les lives, histoire qu'on ait un peu plus d'instruments acoustiques, ainsi que de la modulation sur des synthés.
1: Voilà, et Max aux machines.
2: Et moi aux machines.
1: Et on joue ce soir à Rencontre Racine.
0: Oui, c'est ça. On vous retrouve sur scène à minuit et demi.
1: Minuit et demi, 1h30, parce que ça s'est décalé.
0: 1h30, parce que... D'accord.
1: Enfin, on finit à 1h30.
2: On attaque à minuit et demi, on finit à 1h30.
0: Ok. SNB. Oui, ça n'a pas changé, c'est ça, minuit et demi. Ex aequo, votre groupe, c'est le fruit d'une rencontre entre vous deux. Vous aviez le projet de mélanger donc deux musiques, comme vous l'avez dit, dub et trance. Est-ce que vous pouvez revenir sur votre rencontre?
1: La rencontre, ça s'est fait pendant un festival qui se passait dans plusieurs SMAC de France, qui s'appelait Exoria, qui c'était un espèce de concept de soirée qui faisait des soirées calées du dub justement, qui est plutôt lent ou stepper, qui monte un petit peu, et ça finit en trance, et beaucoup plus rapide, et tagla, tagla, tagla, tagla. Et en fait, c'était des copains de Lyon qui organisaient ça, et ils cherchaient un groupe qui fasse justement le lien pour passer du dub à la trance. Il n'y a pas de groupe qui faisait un peu l'entre-deux en fait. Et bien on s'est dit, bah, pourquoi pas le faire en fait.
2: On a fait une création exprès pour Exoria en fait, voilà. À l'époque.
1: Voilà.
2: Et il y avait notre, à cette époque-là, on était avec un troisième acolyte.
1: Voilà, parce qu'à la base c'était THK, Tetrahydroka, et Max Exir. On s'était réunis les trois pour faire ça. Et maintenant il n'y a plus que moi de THK.
2: Voilà.
1: C'est notre autre contact.
2: Par rapport au temps de travail et tout.
1: Voilà,
2: ça,
1: on ne pouvait pas tout suivre. Ouais.
2: Beaucoup trop de projets.
0: Et donc vous avez discuté tous les deux, comment vous avez construit ex aequo ensemble?
1: Et il faut faire de la musique.
2: Oui, vraiment sur cette base-là, en fait.
1: Et c'était ça, et puis les Exoria sont passés, et puis on s'est rendu compte que c'était cool, que ça marchait, et puis, viens, on prend un booker, et puis on continue de le faire.

0: et puis on aime bien, et puis on continue de faire de la musique dans ce sens de toujours mélanger un peu ces trucs là.
1: D'ailleurs, pourquoi ce nom Execo?
2: Ça partait de Exoria.
0: Oui,
2: et c'est vrai qu'à la base il y avait cette histoire d'Exoria et je sais pas.
0: En fait, il y a un effet qu'on utilise très souvent dans le dub qui s'appelle l'écho. C'est un peu de genre si je fais ah, ça fait ah, ah, ah, ah, ah, voilà. Simulation, hein. Ouais. Comme je peux. Et du coup, c'est un effet qu'on utilise vraiment tout le temps, et même dans le live, on en a beaucoup aussi, parce que ça fait très spatial, très psychédélique et tout. Et
2: Exoria et l'écho, et puis voilà.
1: Vous avez fait pas mal de scènes locales, vous étiez notamment à Détonation, au FIMU.
0: Ouais.
1: On vous retrouve aussi au Moulin de Brennan. Pourquoi c'est important pour vous de soutenir les scènes de la région?
0: Soutenir la culture,
2: si,
0: tout
2: faut
0: court.
2: Soutenir la culture. La culture est abordable aussi pour les gens, que ce ne soit pas des énormes festivals qui coûtent très cher, surtout dans le milieu techno maintenant.
1: Oui.
2: Et ça permet d'accessibilité à la culture à tous.
1: Est-ce que vous aviez fait d'autres scènes, des scènes plus grosses ou pas?
0: On a fait une grosse scène, on en a fait plusieurs. Alors là, je me prends au dépourvu, j'étais pas prêt.
2: Le Millésime Festival aussi l'année dernière.
0: Le Millésime qui est vers Bordeaux, vers Paris, on a fait Exoria Paris était plutôt grosse.
2: Avec la petite fumée, on a tourné un clip sur place. Il y avait beaucoup de monde. C'était très classe.
0: Ouais, puis qu'est-ce qu'on a?
2: Il y a le FIMU qu'on a fait ici, qu'on a adoré il n'y a pas longtemps.
0: Il y a le Transborder qui va arriver vers la fin d'année. Ouais. Pareil, c'est quand même une grosse salle aussi. Mmh. Ah, pour les Lyonnais, si on en a qui nous écoutent.
1: Sur les scènes locales, peut-être plus petites, vous avez l'impression d'avoir plus de proximité avec le public?
2: Moi, j'aime beaucoup ça. Ouais.
0: Mmh. Oui, ça compte aussi.
2: Étant artiste techno, j'aime bien jouer deux jours, étrangement.
0: Mmh. Oh, c'est pas tout le monde.
2: Ouais. Pour la relation avec les gens, en fait, le regard, toutes ces choses.
1: Hors micro, tout à l'heure, vous nous parliez de Paris, justement. Est-ce que vous avez des souvenirs, que ce soit pour les grosses scènes, justement, à Paris, ou les petites scènes?
2: Des souvenirs, on en a un peu.
0: En fait, ça dépend pas forcément de la taille de la scène.
1: Ça
0: dépend de l'énergie. Genre, par exemple, Détonation, l'année dernière, c'était un petit bal monté, je crois qu'il y avait 400, 500 personnes, c'était blindé, on pouvait pas faire plus. Mais il y avait une énergie, c'était dingue, et c'est des trucs comme ça qui marquent, quoi. Mmh. Plus que
2: un énorme public.
0: Festival où c'est un peu plus fade, en fait, quoi. Enfin, en tant qu'artiste, je veux dire.
1: Oui, la sensation avec le public.
0: Quand tu joues devant 5000 personnes, t'es en hauteur, t'es à 3 mètres de haut, il y a des barrières, il y a machin.
1: C'est loin.
0: Et tu vois pas les gens un par un, tu vois pareil. En fait, tu fais ton live comme tu le ferais pareil, quel que soit le public, en fait. C'est plus mécanique. Alors que là, devant des gens, c'est plus.
2: C'est ça, il y a des regards échangés. On voit que certaines personnes, ils adorent ce morceau. On tourne un bouton, ils réagissent quand on tourne le bouton. C'est super agréable, en fait.
0: Plus d'échanges d'énergie, plus de proximité, comme tu disais. Ouais, c'est vrai.
1: Oui.
2: C'est vraiment ça.
1: C'est important d'être connecté avec le public quand on joue.
2: J'aime bien. Oui. C'est un gros plus. On peut pas tout le temps, en fait, selon les scènes.
0: Mmh. Sinon, c'est triste de jouer si t'es pas connecté aux gens.
1: Oui, de jouer pour soi, c'est.
0: Oui, autant pas jouer, quoi.
1: La musique se partage, surtout ici à rencontrer Racine.
0: Bah, oui.
1: Vous retrouvez dans ces valeurs de partage, justement, que prône le festival?
2: Oui. J'aime beaucoup, moi, ici. Et d'ailleurs, c'est assez abordable pour les gens, le festival. Ce qui est très important.
0: C'est vrai qu'il y a un effort qu'il faut au niveau du prix qui est plutôt cool quand on voit les autres productions de Live Nation ou quoi, où c'est 100€ le ticket d'entrée direct.
1: Et votre objectif, c'est de casser les codes des musiques dub et trance en allant chercher un style plus explosif de chaque style musical. Comment vous y prenez?
0: On prend des petits bouts. En fait, chaque musique a des codes. Genre, par exemple, dans le reggae, t'as. Les guitares qui font clac clac,
2: les skanks,
0: les skanks, voilà, t'as chaque musique a ses petits codes, la techno, t'as le kick avec la basse en contretemps, t'as les trucs comme ça. Et en fait on pioche d'un style de certains trucs qu'on aime bien, qu'on réinjecte sur des codes de l'autre style. Et puis des fois ça marche, des fois ça marche pas, et puis on fait cette espèce de chimie chez nous, comme quand t'essayes dans ton frigo, tu vois j'ai ça, tu mélanges tout et puis des fois ça marche, des fois ça marche pas, avec le temps tu sais faire des trucs qui marchent un peu mieux.
2: Il y a même un morceau là dans le dernier album qui est drum and bass et qui finit presque en musique, on peut dire tribe de festival de free party, quoi. C'est vraiment tout mélangé. Voilà. Et quand ça marche, on le garde.
1: Vous avez sorti votre EP Drift. Avril dernier, vous en parliez. Qu'est-ce que vous racontez dans ces morceaux quand justement il n'y a pas de paroles?
0: C'est vrai qu'alors il y a un morceau où il y a des paroles avec un chanteur Baptiste. Et les autres, on a fait plutôt en mode. Du coup, on a mis, je crois, vous parlez du, entre la techno, la trance et le dub. Et là, je crois qu'on a mis le curseur un peu plus côté trance. Mmh. Et du coup, ça fait que ça passe comme ça. Il n'y a pas besoin nécessairement de voix tout le temps.
2: Moi qui viens de la techno, en plus, qui est des trucs vraiment où il n'y a pas de vocal du tout, j'ai un peu l'habitude de ça, d'être plus dans le ressenti et de la musique un peu plus immersive, on va dire. Ouais.
0: Et c'est un peu plus rapide, c'est un peu plus, on cherche un peu plus de vitesse aussi, quelque chose de peut-être plus électronique qu'avant.
2: Oui.
0: Et on s'est retrouvé à mettre ce curseur là, et à cet endroit là. Et d'ailleurs, pour la blague, ça nous fait rire parce que c'est des musiques qui nous aient beaucoup pensé. On l'a pas fait exprès, mais ça faisait un peu musique de jeux vidéo, tu sais, de course de voiture où ça va vite et tout, et ça donne envie de courir ou je sais pas
2: course
0: quoi.
2: Course de vaisseau.
0: Et du coup, on a trippé sur l'artwork et je fais un big up à Alex pour ça.
2: Oui.
0: Justement, c'est un peu côté jeu de voiture futuriste.
2: Ça amène le thème d'un vieux jeu en fait qui était sur PlayStation que moi je jouais beaucoup et qui s'appelle Wipeout, mais c'est vieux. Les anciens connaissent.
0: Ceux qui ont des consoles, le gamin il y a 20 ans, on l'arrive.
1: Vous travaillez sur quel projet en ce moment?
0: Et ben là c'est l'été, donc on est plus sur les lives de festival.
2: Voilà.
0: On essaie de survivre dans nos studios.
1: Très chaud.
0: Où il fait 40 degrés.
1: Ouais.
2: Des nouveaux morceaux en cours.
0: Des nouveaux morceaux, tu sais, on essaye des trucs, on essaye.
2: Voilà. Un feat aussi avec un collègue qui va arriver, je pense, l'automne, avec un ami qui s'appelle Adis Mali, qui fait du Shangnawa. Du coup, ça m'intéresse beaucoup de faire un mélange de trance avec des Shangnawa, qui peut être vraiment cool. Et oui, et de la production en général. En général, au studio, quand il fait bon.
1: Oui, ouais. Vous avez plus d'inspiration. Ça vous impacte quand même sur votre travail, le temps?
0: Alors oui, pour la blague, alors déjà, on travaille plutôt le matin, alors que d'habitude, ou la nuit. Alors que plutôt que de faire en journée, après c'est comme tout le monde. Mais moi, je crois que j'ai fait de la musique du désert il n'y a pas longtemps. Et ça allait vachement bien avec l'ambiance. Et j'aurais pas fait des musiques avec des bruits de glaçons, tu vois, par exemple. Ça adapte un petit peu. Ouais, parce qu'on toujours,
2: l'environnement compte beaucoup sur la création en fait. Et là c'est sûr que 30 et quelques degrés avec un ventilateur et tout enfermé, c'est pas pareil.
0: Bah oui, tu fais pas la musique que tu ferais l'hiver sous ton plaid, c'est pas pareil.
1: On vous retrouve tout à l'heure sur scène, donc à 20h30. À quoi est-ce qu'il faudra s'attendre?
0: Et bon, on va foutre le bordel.
2: Ouais, on va foutre le bordel, c'est un truc très énergique. On a remarqué qu'on a pas beaucoup de pause dans ce live en fait la dernière fois.
0: Ça fait un peu transpirer. Prenez l'eau avant, une grande bande de bière.
2: Ça dure une heure, mais c'est intensif. C'est l'idée.
0: Voilà, puis ça va être le bordel, ça va être trop cool.
2: L'idée, ça monte crescendo.
1: Super. Eh bien, merci à vous deux, Execo, d'être venus sur notre antenne pour parler de vous.
0: Merci pour vos émissions, merci pour le festival.
2: Voilà. Et merci à tout le staff du festival, toutes les équipes, tout le monde, parce qu'on est super bien accueillis et ils font un gros travail avec la canicule pour que les gens se sentent bien.
0: Prenez soin de vous, c'est clair. Ouais.
2: Voilà, prenez soin de vous, buvez de l'eau.
0: Voilà. Merci beaucoup.
1: Merci.
2: Merci bien.
1: Et on va terminer cette émission en repartant en musique sur la 88.8 et la 102.4 FM.

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1: Bonjour à tous, bienvenue sur le Funk Anthology. Vous écoutez DJ Vibe, vous écoutez le meilleur du son des années 80 comme chaque semaine.

Vous écoutez le Funkology, le meilleur du son des années 80 à l'instant, album de la semaine de La Voyage. À suivre le P-Funk All-Star et tout de suite, Maurice Starr, welcome!

La voyage. Il est temps pour l'équipe de vous quitter. On se retrouve la semaine prochaine pour de nouvelles aventures. Salut à tous!

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